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4: Bonjour à toutes et tous. Bienvenue au départ de la 67e étape du Nez dans le guidon, votre rubrique consacrée au cyclisme. Tout juste remis de nos émotions au terme du championnat de France disputé dans le Nord-Isère, nous nous apprêtons à vivre d'autres grands moments au cours des prochaines semaines. Le Tour de France, même s'il ne fait pas étape dans l'Ain cette année, l'Ain va le remettre tour à la mi-juillet, puis avant le Tour Femmes, le Tour de l'Ain. Le Tour de l'Ain, c'est la course des professionnels bien sûr, mais aussi celle des cadets des U17. La course des U17, la seule que la presse écrite passe sous silence. Pourtant, ô combien de gamins de 15-16 ans qui ont évolué sur nos routes brillent aujourd'hui au plus haut niveau. Nous y reviendrons un peu plus tard. Ce matin, le micro de Radio B est ouvert pour accueillir le directeur de l'organisation du Tour de l'Ain U17, Ludovic Dubois. Bonjour Ludovic.
6: Bonjour Alain, merci pour l'invitation.
4: Tout d'abord, précisons les dates de cette édition 2026.
6: Le 28, 29 et 30 juillet.
4: Bon, alors cette épreuve est unique. Hein. En quelques mots, comment la définir?
6: C'est une épreuve promotionnelle, mettre en avant nos jeunes U17, aussi bien au niveau national qu'étranger. Pour preuve, c'est qu'aujourd'hui, sur le peloton d'une 31 équipes exactement pour l'année 2026, on a 11 équipes étrangères.
4: Et donc de par sa particularité, j'imagine qu'il y a pas mal d'équipes qui postulent. Sélectionner les équipes, c'est pas une mince affaire.
6: On a à peu près entre 50 à 60 demandes chaque année. Et puis c'est vrai que pour moi et Christian Perrichon qui m'accompagne tout au long de l'édition, c'est très très compliqué et c'est un gros moment de stress quand il faut faire la sélection des équipes.
4: Et donc au final pour cette année, combien d'équipes?
6: 31 équipes.
4: 31, ouais,
6: c'est... 31 équipes. C'est deux équipes du département de l'Ain. C'est 8 équipes qui viennent d'Auvergne-Rhône-Alpes. Après, on a des équipes qui viennent de la France et 11 équipes étrangères.
4: Ça représente un gros peloton?
6: Oui, c'est un très gros peloton. C'est 30 équipes, c'est 5 coureurs par équipe. Ça nous fait donc 155 coureurs.
4: Voilà, passons au parcours. Mais avant de le détailler, une question. Comme la distance pour les U17 est plus courte que celle des professionnels, comment ça se passe pour choisir la commune de départ?
6: En fait, ça, c'est le travail de mon collègue Christian Perrichon. C'est lui qui décide, qui voit à peu près, suivant le profil des étapes, où on peut démarrer. Et puis, souvent, on fait une à deux étapes de plat, puis après une étape de montagne. Donc, on sait qu'aujourd'hui, la force des U17 monte de chaque année. Donc, on fait en moyenne à peu près 80-85 km sur une étape de plat et 50 km sur une étape de montagne.
4: Entrons dans le détail. La première étape, quel est son contenu?
6: Alors la première étape, ça va être le départ à Saint-Trivier-de-Courte et une arrivée à Bourg-en-Bresse. Celle-ci va faire 84 km.
4: La deuxième étape,
6: le départ sera de Saint-Vulbas et l'arrivée à Lagnieux. Et encore, nous aurons 80 km.
4: Et le dernier jour, donc traditionnellement réservé à la haute montagne. Hein.
6: C'est encore le cas,
4: bien sûr.
6: Ça, oui, ça reste notre épreuve phare. Ça reste l'étape... fétiche. On va partir de Giron et arriver à l'Elex. Celle-ci fait 48 km.
4: Beau programme. Hein. Riche expérience pour ces jeunes qui doivent privilégier le collectif.
6: Hein. Ah oui.
4: On rappelle, il n'y a pas de classement individuel.
6: Ouais, tout à fait. J'allais le rappeler. Aucun classement individuel. On ne transige pas là-dessus. Chaque année, j'ai des demandes me disant on peut avoir le classement individuel. Non. On n'a qu'un classement par équipe.
4: Donc, c'est sur trois garçons, hein, c'est ça?
6: On prend toujours sur les trois garçons, ouais.
4: Voilà,
6: les trois premiers de chaque équipe et à chaque étape, ce sont eux qui marquent les points.
4: Voilà, c'est super, mais faut encadrer tout ça. Ça veut dire que tu t'appuies sur une équipe de bénévoles?
6: Ah oui, sans eux, on ne pourrait rien faire. Aujourd'hui, dans la généralité, c'est 30 bénévoles. C'est à côté de cela encore une équipe médicale qui est composée de 2 médecins, 2 infirmières. Après, on a l'équipe des arbitres qui sont au nombre de 4. Et puis après, on a encore d'autres prestataires qui sont tout ce qui est le chronométrage, tout ce qui est la fourniture des radios courses, moto-info, et puis après, les secouristes.
4: Voilà, donc oui, beaucoup de tâches à accomplir. Et donc, ça fait...
6: Ça nous fait à peu près, aujourd'hui, on tourne autour de 40 bénévoles tous les jours. Plus après, on peut encore dire un petit mot sur l'élément sécurité. On a 21 motards qui nous accompagnent tous les jours aussi sur les étapes.
4: Voilà, ouais, c'est vachement important. Donc, ouais, la moto, ça rassure quand même.
6: La moto, ça rassure. La moto, ça dissuade en même temps tout ce qui va être les arrivées de croisement, tout ce qui va être les véhicules qui peuvent venir en face du peloton.
4: Donc, et nos auditrices et auditeurs qui souhaitent suivre le déroulement des étapes, peuvent-ils consulter un site internet, les réseaux sociaux ou autres?
6: Alors, depuis plusieurs années, notre mode de communication passe par les réseaux sociaux. Vous pouvez retrouver toutes les informations sur les pages Facebook et Instagram, Tour de l'Ain U17.
4: Voilà, on souhaite aussi être informé par la presse quotidienne. Personnellement, j'ai bon espoir, puisque l'ami Julien Vert a rejoint la rédaction sportive du Progrès. Voilà, il nous reste du temps là, donc comme je disais en ouverture, il semble aussi qu'un certain nombre de coureurs cadets, enfin U17, après avoir participé au Tour de l'Ain, ont atteint le plus haut sommet du cyclisme mondial.
6: Ah oui, on se rend compte, nous, depuis un certain nombre d'années, que le Tour de l'Ain U17 est porteur et crée des générations. Et, c'est-à-dire des Paul Sexas, le dernier en date que j'aimerais citer, c'est Romain Grégoire, qui vient de devenir champion de France dans le peloton élite. Pour nous, en tant que formateur et en même temps organisateur de cette belle épreuve, eh bien, c'est une joie, c'est une réussite, c'est même plus qu'une satisfaction.
4: Oui, puis pareil au niveau étranger, donc on avait Huis de Broek.
6: Oui, on a eu Huis de Broek l'année dernière avec qui j'ai beaucoup échangé, j'ai beaucoup discuté et qui se souvenait bien du Tour de l'Ain U17. Après, on a des Sylvain Moniquet aussi qui fait partie d'une équipe belge. Et puis encore un peu plus loin, dans son temps, on a eu aussi un certain Tim Wellens.
4: Oui, qui n'est pas n'importe qui, champion de Belgique.
6: Et champion de Belgique.
4: Vice-champion de Belgique contre la montre il y a quelques jours.
6: Oui, tout à fait. Ouais. Donc preuve qu'aujourd'hui, notre Tour de l'Ain U17, c'est vraiment un incontournable pour les équipes aujourd'hui de créer des futurs champions.
4: Voilà, avant de nous séparer, Ludo, là, tu souhaites ajouter quelque chose? Là,
6: ouais.
4: J'ai été un petit peu superficiel, mais...
6: Non, je tiendrai quand même, moi, à remercier tous nos bénévoles, tous nos prestataires, tous nos partenaires qui nous accompagnent, parce que sans partenaires, on ne peut rien faire. Et puis, pour citer les plus grands, si vous me permettez, ce serait le Crédit Mutuel, Optique 2000, Securimut, TSP. TSP qui est un nouvel arrivant et qui nous fournit tout ce qui est la signalétique et le vestimentaire pour nos bénévoles. Et puis après, côté véhicule, parce que sans eux, on ne pourrait pas faire de Tour de l'Ain U17. On a le garage Pucier Peugeot en Berlioz-en-Bugey et puis la concession Skoda à Bourg-en-Bresse. Voilà. Et puis après, j'aimerais faire aussi un petit clin d'œil à Saint-Vulbas Vélosport, puisqu'on s'appuie sur Saint-Vulbas Vélosport et puis à vélo pour organiser tout cela. Et puis après, comme je vous le disais précédemment, j'ai aussi mon Christian Perrichon qui est là et sans qui je pourrais pas faire tout seul. Quoi.
4: Bah, soyons gentils avec Christian parce qu'il va nous écouter. Donc,
6: Ah oui, non, mais il sait de quoi je pense et voilà.
4: Voilà, donc on a fait à peu près le tour, je pense, grandes lignes. Hein, ouais. Voilà. Donc on vous donne rendez-vous donc, du 28 au 30. Sur les routes de l'Ain.
6: Voilà, tout à fait, sur les bords de route. Venez voir et encourager tous nos jeunes U17, parce qu'ils en ont bien besoin. Et puis, pour eux, c'est la course de leur vie. Et puis, toujours arriver avant les pros et voir les pros passer et arriver sur les mêmes lignes d'arrivée, c'est un moment magnifique pour eux.
4: Voilà, merci Ludovic Dubois, directeur du Tour de l'Ain U17, de nous avoir présenté une édition 2026 qui s'annonce prometteuse. Merci et à bientôt.
6: Merci.
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4: Agenda, dimanche 5 juillet, Cuiseaux, Elite Open à 14h30. Du 10 au 14 juillet, un Buget Valromey Tour International U19. Les 11, 13 et 14 juillet, Valromey Tour Féminin. Toutes les informations sont à retrouver sur le site www.tvo.bike. 12 juillet, Critérium FSGT de Bourg-en-Bresse, rue Marc Séguin, 13h30 et 16h. 19 juillet, Saint-Denis-les-Bourgs, Access et Open, 13h et 15h15. Le même jour, Agloutour, Élite Nationale à Jasseron, 12h30. 19 juillet également, Saint-Jean-le-Vieux, au hameau de Haute-Rive, toute catégorie FSGT, 9h et 11h. 26 juillet, Bélinia, Open à 2-3, ouverte aux Access, 15h. Le 26 se déroulera aussi la cyclosportive Lélex Pays de Gex Cyclo en préambule du Tour de l'Ain. Mardi 28, randonnée du Tour de l'Ain ouverte à tous. Du 28 au 30 juillet, Tour de l'Ain professionnel avec bien sûr en prologue le Tour de l'Ain U17. Le détail est à retrouver sur le site www.tourdelain.com. Ensuite, 6 organisations seront mises sur pied en août, le 1er à Villereversure, le 7 à Morvel, le 15 à Cormeaux, le 16 à Saint-Amour, le 17 à Val-Revermont et le 23 à Chavannes-sur-Essouze. Ainsi s'achève votre rendez-vous mensuel. Merci de nous avoir suivis. Place à la pause estivale. Bonnes vacances à toute l'équipe de Radio B. Chaleureux remerciements à Jimmy, notre technicien, mon équipier ô combien indispensable. On se retrouve à la rentrée. 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
2: Bonjour à toutes et à tous, bienvenue dans Le Carnet, l'agenda des sorties près de chez nous. Je suis accompagnée par Nina et Lisandro, stagiaires à Radio B. Bonjour.
3: Bonjour.
4: Bonjour.
2: Cette semaine, on va explorer les cultures du monde, s'initier à la pêche électrique, voir un spectacle qui parle de patrimoine, aller en festival et découvrir la nature de façon ludique. Les samedis 4 et dimanche 5 juillet, direction le domaine de la garde de Bourg-en-Bresse pour le Festival des Cultures du Monde. Rencontrer la culture authentique d'une trentaine de pays.
4: Au programme, dégustation de thé de Taïwan, des cafés d'Érythrée et de pommes de terre du Pérou, escale en Polynésie, danse latino et africaine, défilé de mode, exposition des tissus précieux du Laos, découverte de la médecine chinoise.
3: Mais aussi jeux et quiz sur la culture européenne, village d'artisans d'art de la Bresse, concerts de musique bolivienne, tombola et programmes pour les enfants et les familles.
2: Le Festival des Cultures du Monde, c'est les samedis 4 et dimanche 5 juillet au domaine de la garde de Bourg-en-Bresse. L'entrée est libre, plus d'informations sur domaine-de-la-garde.fr. Le vendredi 3 juillet, direction Saint-Julien-sur-Essouse pour une pêche pédagogique.
4: Les 2 et 3 juillet, une pêche électrique va être réalisée pour évaluer la population piscicole.
3: Ressouse et Affluent nous proposent de découvrir la technique de pêche électrique, les espèces de poissons présentes dans la ressouse et des opérations de mesure et d'observation réalisées par des équipes.
2: La pêche pédagogique, c'est le vendredi 3 juillet de 16h à 19h à Saint-Julien-sur-Essouse et c'est gratuit. Plus d'informations et réservations sur ressouse-affluent.fr. Du jeudi 9 au dimanche 26 juillet, c'est le retour du spectacle de la ferme du Sujet de Mourvel-en-Bresse, plongé dans la Bresse des années 50-60 avec Au pays des ventres jaunes. Pour nous en parler, on accueille tout de suite Adèle Godillère, trésorière de l'association Les Amis du Sujet et de la Bresse. Bonjour Adèle.
5: Bonjour.
2: Pour ceux qui ne la connaîtraient pas, vous nous présentez la ferme du Sujet et l'association ?
5: Alors la ferme du Sujet, c'est une ferme qui est au cœur de la Bresse, à côté de Mourvel-en-Bresse. C'est un monument historique et nous, on est l'association des Amis du Sujet et de la Bresse. Depuis 2003, on rend la ferme vivante par des événements culturels, des sons et lumières notamment, et des visites et des pièces de théâtre.
2: Et depuis 18 ans, vous nous proposez des spectacles retraçant l'histoire locale. Pourquoi cette démarche ?
5: Alors cette démarche, à la base, on a commencé en 2008 parce qu'on voulait rénover la ferme qui s'abîmait de plus en plus et afin de lever un maximum de fonds, on a fait des très grands spectacles à partir de 2008 et cette année, c'est le 7e.
2: Et cette année, vous nous proposez l'histoire d'une rivalité entre deux familles.
5: C'est ça, donc cette année on est parti sur une comédie qui oppose deux grandes familles bressanes, les Barbésia et les Grandjean, qui s'opposent bien sûr et qui ont deux enfants, Rémi et Juliette, qui vont bien évidemment, vous vous en doutez, tomber amoureux.
2: Vos spectacles sont connus dans la région pour réunir énormément de personnes sur scène.
5: Absolument, cette année on aura à peu près 150 bénévoles qui sont acteurs et figurants sur scène.
2: Et le spectacle est à la tombée de la nuit.
5: C'est ça, le spectacle commence à 22h parce que il est en plein air, donc on a besoin de la nuit pour que tout le monde puisse voir correctement toutes les actions de ce spectacle pendant 1h30 jusqu'à à peu près 23h30. Alors en général, les gens arrivent en avance aussi parce que le placement est libre dans les gradins. Donc si vous avez réservé, il faut venir en avance si vous voulez être très bien placé. Et pour patienter, on a des avant-spectacles, on a des concerts, on a parfois des lectures qui vous feront patienter jusqu'au début du spectacle, à la tombée de la nuit.
2: Et on peut manger sur place ?
5: Absolument. Donc tous les soirs, vous aurez la buvette et la restauration rapide. Et le samedi, on aura des repas spéciaux poulet de Bresse, des plateaux repas avec du poulet de Bresse rôti à la broche, des frites, des fromages blancs bien évidemment locaux et une tarte bressane.
2: Un petit message pour nos auditeurs ?
5: Eh bien, on a hâte de vous retrouver à la ferme du Sujet pendant ces 12 représentations. Ce sera l'occasion pour vous de découvrir ou redécouvrir la ferme du Sujet et on vous accueillera avec grand plaisir.
2: Merci Adèle.
5: Avec plaisir.
2: Le spectacle Au pays des ventres jaunes, c'est du jeudi 9 au dimanche 26 juillet à 22h à la ferme du Sujet de Mourvel-en-Bresse. Les places sont à 25€ pour les adultes, 22€ pour les moins de 18 ans et gratuites pour les moins de 8 ans. Plus d'informations et billetterie sur spectacle-sujet, S-O-U-G-E-Y. Les vendredis 17 et samedi 18 juillet, ne manquez pas la première édition du festival La Grange Merveilleuse. Pour nous en parler, on accueille tout de suite Clément Gauthier de l'association Organe Donneur Production. Bonjour Clément.
6: Bonjour Charlotte.
2: Bah pour commencer, vous pouvez peut-être nous présenter votre structure.
6: Organe Donneur Production, c'est une asso qui a été créée pour le festival et qui va faire de l'événement et aussi de l'accompagnement de groupes de musique.
2: Comment est né le projet ?
6: Le projet est né parce que avec notre groupe Guru Razia, on a joué à la Grange Rouge, donc c'est un lieu associatif à côté de Louhans. C'est la Grange Rouge qui nous a proposé de venir jouer avec notre groupe et si on voulait inviter d'autres amis, donc on a pris ça au pied de la lettre et on a invité beaucoup d'amis à venir jouer. Puis on a aussi un peu un passé d'organisation de concerts, de petits festivals, mais plutôt dans des lieux privés.
2: Vous nous proposez une programmation entre rock, fusion, jazz moderne et DJ set électro. Vous nous présentez quelques artistes ?
6: Du coup, il y aura Guru Razia, notre groupe, donc, qui est rock fusion. On a aussi des jeunes Zozo, si je peux les appeler comme ça, Switch. C'est un groupe jazz fusion, jazz moderne. Que des jeunes gens entre 17 et 19 ans qui maîtrisent tous super bien leur instrument avec des compositions très originales. On aura Nobody's Kingdom, qui est plutôt rock, metal, Mescaline Cactus, c'est un trio de rock psyché qui vient de Lyon. On a beaucoup de DJ aussi qui viennent de Chalon-sur-Saône. La plupart des artistes sont de Bresse ou Chalon ou alentour. Après, on doit avoir 2-3 artistes qui viennent de Lyon.
2: Et comment vous avez choisi les artistes ?
6: Pour leur originalité de base, pour dire ça honnêtement, moi j'ai fait la programmation pour me faire plaisir. Hein. J'ai choisi que des groupes avec une patte et une identité très forte. Et qui sort un peu de ce qu'on peut voir à droite à gauche. J'ai surtout fait primer l'originalité.
2: Vous avez aussi bien travaillé l'ambiance du festival. À quoi on peut s'attendre ?
6: Je vais pas tout vous dire, faut en garder un peu, mais on a axé ça du coup sur quelque chose de fantastique et plutôt dans des décors ou spatiaux ou jungle. Mais c'est vrai qu'on a mis un bel accent là-dessus, oui.
2: Et donc vous mettez en avant les artistes locaux, mais aussi les artisans.
6: Les artisans, oui, c'est ça. On a un marché du coup de créateurs et d'artisans le samedi, avec tout un tas de gens du coin, donc que ce soit bijoux, friperie, de la nourriture, de la poterie, de la céramique, des peintures, de l'illustration. Il y a quand même pas mal de monde du coin, mais aussi dans la nourriture, parce que on voulait faire un festival, disons, propre et local. Et du coup, on va faire la nourriture nous-mêmes et on travaille avec un maraîcher de Ouroux-sur-Saône, c'est juste à côté. Et pareil pour donc tous les légumes viennent du coin. Le boulanger est juste en face du festival. Pareil, le boucher et le fromager, on a pris. C'est du 100% local quoi.
2: Vous nous présentez le lieu ?
6: Oui, bien sûr. Alors, c'est la Grange Rouge, donc, qui est un lieu associatif. C'est une grande plaine entourée d'arbres, avec des arbres au milieu. Et on a deux granges, ainsi qu'une petite place au milieu. Et pour pouvoir profiter de ça tranquillement, on peut dormir sur place, pas besoin de réfléchir à la voiture. Voilà, c'est un camping, tout ce qu'il y a de plus normal, avec toutes les commodités, toilettes, douches, tout est présent et en dur sur le terrain.
2: Donc, il y a juste à amener sa tente ?
6: Juste à amener sa tente, voilà.
2: Et c'est compris dans le prix du billet ?
6: Et c'est compris dans le prix.
2: On imagine qu'il y a beaucoup de bénévoles derrière un festival comme celui-ci. Combien de personnes participent à l'aventure ?
6: Alors, pour les bénévoles, on devrait être 45 à peu près. Et il y a un peu plus d'une cinquantaine d'artistes. Donc ouais, déjà de base, on est 100, quoi.
2: Est-ce que vous avez un petit message pour nos auditeurs ?
6: De bien faire attention à ne pas rater la première édition d'un festival qui risque d'être exceptionnel.
2: Merci Clément.
6: Merci Charlotte.
2: Je rappelle les dates. Le festival La Grange Merveilleuse, c'est les vendredis 17 et samedi 18 juillet à La Grange Rouge de La Chapelle Naude à côté de Louhans. L'entrée est à 15€ la journée, 25€ pour les deux jours et c'est gratuit pour ceux qui ont moins de 12 ans. Plus d'informations sur la page Instagram La Grange Merveilleuse et le site Eloasso, organe Donor Production. La Maison de l'eau et de la nature de Pont-de-Vaux nous propose de découvrir la nature de façon ludique.
4: Avec l'exposition interactive « Observez les oiseaux de la prairie inondable », entraînez-vous à protéger les dunes de sable des Charmes. Testez vos connaissances sur le cycle de l'eau naturelle et domestique. Remontez le temps et découvrez la formation de la Saône. Pêchez les poissons de nos rivières grâce au plancher interactif. C'est 4€ pour les adultes et gratuit pour les moins de 12 ans.
3: Envie d'aventure dans la nature ? Les Explore Games sont faits pour vous. Découvrez « Sur les pas de géants ». Transformez-vous en aventurier pour résoudre des énigmes en lien direct avec les arbres autour du plan d'eau et du port de plaisance de Pont-de-Vaux. C'est 10€ pour 4 personnes, tablettes, jumelles et boussoles sont fournies.
2: L'exposition interactive et les Explore Games, c'est à la Maison de l'eau et de la nature de Pont-de-Vaux le samedi 4 juillet de 14h à 18h. Plus d'informations sur leur site maison-o-nature.com. Merci d'avoir écouté Le Carnet. Si vous voulez qu'on parle de votre événement à l'antenne, n'hésitez pas à nous contacter au 04 69 19 55 27 ou par mail à l'adresse développement@radio-b.fr.
3: On se retrouve bientôt pour de nouvelles idées sorties.
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10: 100 personnes qui ensemble peuvent reloger des familles. Le principe de l'association 100 pour un toit, cotiser ensemble pour offrir un toit à ceux qui en sont privés. Entre les chiffres, des voix résonnent, celles des bénévoles, Bernadette, Jacqueline et Carole. Dans cette interview, les nombres ne se contentent pas de compter, ils racontent.
11: C'est une histoire qui s'ancre sur le territoire de Bourg-en-Bresse sur plusieurs années. Un collectif s'était constitué autour de la question des personnes qui dormaient à la rue. Ces personnes étant des exilés qui venaient demander l'asile en France, et l'État abandonnait, contrairement à ce qu'il devait faire, et il ne les hébergeait pas. Donc il y a tout un groupe de personnes sensibles à la question de l'accès aux droits.
12: L'idée, c'était 6 euros minimum par mois pour un logement.
11: Sensible à la question tout à fait humaine, qu'il y a des choses qui se font pas, voilà, de laisser des gens dehors.
12: 100 personnes qui se réunissent et qui acceptent de s'engager à verser 6 euros par mois pendant au moins 2 ans, eh bien, on peut louer un appartement.
11: Et au fil du travail, ça devenait récurrent. Hein, les squats, les expulsions de squats. Et on voyait des familles balader comme ça, de lieu en lieu. À un moment donné, s'est installé une centaine de personnes dans les hangars d'Emmaüs, qu'on a appelé le bidonville, les cabanes.
12: Aujourd'hui, nous avons 19 logements.
11: Et c'est construit des réponses. Et puis, ce qu'on appelle la société civile a construit la sienne, c'est-à-dire 100 pour un toit.
13: 100 pour un toit.
11: 100 pour un toit.
12: 100 pour un toit.
11: C'est comme ça qu'est née l'idée de se cotiser pour payer un logement, pour que une famille puisse être autonome et sortir d'habiter chez quelqu'un. Voilà, voilà, d'avoir un toit à soi.
12: Au total, on met ainsi à l'abri, dans un logement digne et décent, 76 personnes, 32 adultes et 44 enfants ou jeunes majeurs.
13: On est les premiers témoins des conditions lamentables dans lesquelles ces populations sont mises, et que cette société solidaire, elle est absolument inévitable à mettre en place si on veut que le monde avance correctement. C'est-à-dire que ce qui fait société, c'est toutes les personnes qui sont là au moment où on est tous ensemble, et ces personnes n'ont pas le droit au travail, alors que si elles avaient le droit au travail, elles ne réclameraient pas un logement pris en charge par l'État ou par 100 pour un toit. Elles seraient tout à fait autonomes et elles prendraient leur place de citoyens au sein de tous les autres, au sein du groupe formé par tous les autres. Et c'est exactement ce qu'on veut, c'est-à-dire montrer qu'on exclut des gens, que quand on les exclut, ils ont des conditions de vie lamentables, y compris pour leurs enfants, alors que quand ils sont logés, eh bien, il n'y a aucun autre souci que leur volonté d'avancer, et d'avancer avec tous ceux qui les entourent. C'est vraiment faire cette société à la fois solidaire, mais tout simplement société. On ne peut pas laisser des gens sur les trottoirs dans une société qui se veut digne d'elle-même.
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4: Bonjour à toutes et tous. Bienvenue au départ de la 67e étape du nez dans le guidon, votre rubrique consacrée au cyclisme. Tout juste remis de nos émotions au terme du championnat de France disputé dans le Nord-Isère, nous nous apprêtons à vivre d'autres grands moments au cours des prochaines semaines. Le Tour de France, même s'il ne fait pas étape dans l'Ain cette année, l'Ain va le remettre Tours à la mi-juillet, puis, avant le Tour Femmes, le Tour de l'Ain. Le Tour de l'Ain, c'est la course des professionnels bien sûr, mais aussi celle des cadets des U17. La course des U17, la seule que la presse écrite passe sous silence. Pourtant, ô combien de gamins de 15-16 ans qui ont évolué sur nos routes brillent aujourd'hui au plus haut niveau. Nous y reviendrons un peu plus tard. Ce matin, le micro de Radio B est ouvert pour accueillir le directeur de l'organisation du Tour de l'Ain U17, Ludovic Dubois. Bonjour Ludovic.
6: Bonjour Alain, merci pour l'invitation.
4: Tout d'abord, précisons les dates de cette édition 2026.
6: Le 28, 29 et 30 juillet.
4: Bon, alors cette épreuve est unique, hein. En quelques mots, comment la définir?
6: C'est une épreuve promotionnelle, mettre en avant nos jeunes U17, aussi bien au niveau national qu'étranger. Pour preuve, c'est qu'aujourd'hui, sur le peloton d'une 31 équipes exactement pour l'année 2026, on a 11 équipes étrangères.
4: Et donc de par sa particularité, j'imagine qu'il y a pas mal d'équipes qui postulent. Sélectionner les équipes, c'est pas une mince affaire.
6: On a à peu près entre 50 à 60 demandes chaque année. Et puis c'est vrai que pour moi et Christian Perrichon qui m'accompagne tout au long de l'édition, c'est très très compliqué et c'est un gros moment de stress quand il faut faire la sélection des équipes.
4: Et donc au final pour cette année, combien d'équipes?
6: 31 équipes.
4: 31, ouais,
6: c'est... 31 équipes. C'est deux équipes du département de l'Ain, c'est 8 équipes qui viennent d'Auvergne-Rhône-Alpes. Après, on a des équipes qui viennent de la France et 11 équipes étrangères.
4: Ça représente un gros peloton?
6: Oui, c'est un très gros peloton. C'est 30 équipes, c'est 5 coureurs par équipe. Ça nous fait donc 155 coureurs.
4: Voilà, passons au parcours. Mais avant de le détailler, une question. Comme la distance pour les U17 est plus courte que celle des professionnels, comment ça se passe pour choisir la commune de départ?
6: En fait, ça, c'est le travail de mon collègue Christian Perrichon. C'est lui qui décide, qui voit à peu près, suivant le profil des étapes, où on peut démarrer. Et puis, souvent, on fait une à deux étapes de plat, puis après une étape de montagne. Donc, on sait qu'aujourd'hui, la force des U17 monte de chaque année. Donc on fait en moyenne à peu près 80-85 km sur une étape de plat et 50 km sur une étape de montagne.
4: Entrons dans le détail. La première étape, quel est son contenu?
6: Alors la première étape, ça va être le départ à Saint-Trivier-de-Courte et une arrivée à Bourg-en-Bresse. Celle-ci va faire 84 km.
4: La deuxième étape,
6: Le départ sera de Saint-Vulbas et l'arrivée à Lagneux. Et encore, nous aurons 80 km.
4: Et le dernier jour, donc traditionnellement réservé à la haute montagne. Hein.
6: C'est encore le cas,
4: bien sûr.
6: Ça, oui, ça reste notre épreuve phare. Ça reste l'étape fétiche. On va partir de Giron et arriver à l'Élex. Celle-ci fait 48 km.
4: Beau programme. Hein. Riche expérience pour ces jeunes qui doivent privilégier le collectif. Hein.
6: Ah oui.
4: On rappelle, il n'y a pas de classement individuel.
6: Ouais, tout à fait, j'allais le rappeler. Aucun classement individuel. On ne transige pas là-dessus. Chaque année, j'ai des demandes me disant on peut avoir le classement individuel. Non, on n'a qu'un classement par équipe. Voilà.
4: Donc c'est sur trois garçons, hein, c'est ça?
6: On prend toujours sur les trois garçons. Ouais.
4: Voilà,
6: les trois premiers de chaque équipe et à chaque étape, ce sont eux qui marquent les points.
4: Voilà, c'est super. Mais faut encadrer tout ça. Ça veut dire que tu t'appuies sur une équipe de bénévoles?
6: Ah oui, sans eux, on ne pourrait rien faire. Aujourd'hui, dans la généralité, c'est 30 bénévoles. C'est à côté de cela encore une équipe médicale qui est composée de 2 médecins, 2 infirmières. Après, on a l'équipe des arbitres qui sont au nombre de 4. Et puis après, on a encore d'autres prestataires qui sont tout ce qui est le chronométrage, tout ce qui est la fourniture des radios courses, moto-info, et puis après, les secouristes.
4: Voilà, donc oui, beaucoup de tâches à accomplir. Et donc, ça fait...
6: Ça nous fait à peu près, aujourd'hui, on tourne autour de 40 bénévoles tous les jours. Plus après, on peut encore dire un petit mot sur l'élément sécurité. On a 21 motards qui nous accompagnent tous les jours aussi sur les étapes.
4: Voilà, ouais, c'est vachement important. Donc, ouais, la moto, ça rassure quand même.
6: La moto, ça rassure. La moto, ça dissuade en même temps tout ce qui va être les arrivées de croisement, tout ce qui va être les véhicules qui peuvent venir en face du peloton.
4: Donc, et nos auditrices et auditeurs qui souhaitent suivre le déroulement des étapes, peuvent-ils consulter un site internet, les réseaux sociaux ou
6: ouais.
4: autres
6: Alors, depuis plusieurs années, notre mode de communication passe par les réseaux sociaux. Vous pouvez retrouver toutes les informations sur les pages Facebook et Instagram, Tour de l'Ain U17.
4: Voilà, on souhaite aussi être informé par la presse quotidienne. Personnellement, j'ai bon espoir, puisque l'ami Julien Vert a rejoint la rédaction sportive du Progrès. Voilà, il nous reste du temps là, donc comme je disais en ouverture, il semble aussi qu'un certain nombre de coureurs cadets, enfin U17, après avoir participé au Tour de l'Ain, ont atteint le plus haut sommet du cyclisme mondial.
6: Ah oui, on se rend compte, nous, depuis un certain nombre d'années, que le Tour de l'Ain U17 est porteur et crée des générations. Et, c'est-à-dire des Paul Sexas, le dernier en date que j'aimerais citer, c'est Romain Grégoire qui vient de devenir champion de France dans le peloton élite. Pour nous, en tant que formateurs et en même temps organisateurs de cette belle épreuve, eh bien, c'est une joie, c'est une réussite, c'est même plus qu'une satisfaction.
4: Oui, puis pareil au niveau étranger, donc on avait Yves De Broek.
6: On a eu Yves De Broek l'année dernière avec qui j'ai beaucoup échangé, j'ai beaucoup discuté et qui se souvenait bien du Tour de l'Ain U17. Après, on a des Sylvain Moniquet aussi, qui fait partie d'une équipe belge. Et puis encore un peu plus loin, dans son temps, on a eu aussi un certain Tim Wellens.
4: Oui, qui n'est pas n'importe qui, champion de Belgique.
6: Et champion de Belgique.
4: Vice-champion et... de Belgique contre la montre il y a quelques jours.
6: Oui, tout à fait. Ouais. Donc preuve qu'aujourd'hui, notre Tour de l'Ain U17, c'est vraiment un incontournable pour les équipes aujourd'hui de créer des futurs champions.
4: Voilà, avant de nous séparer, Ludo, là, tu souhaites ajouter quelque chose ? Là,
6: ouais.
4: J'ai été un petit peu superficiel, mais...
6: Non, je tiendrai quand même, moi, à remercier tous nos bénévoles, tous nos prestataires, tous nos partenaires qui nous accompagnent, parce que sans partenaires, on ne peut rien faire. Et puis, pour citer les plus grands, si vous me permettez, ce serait le Crédit Mutuel, Optique 2000, Securimut, TSP... TSP qui est un nouvel arrivant et qui nous fournit tout ce qui est la signalétique et le vestimentaire pour nos bénévoles. Et puis après, côté véhicule, parce que sans eux, on ne pourrait pas faire de Tour de l'Ain U17. On a le garage Pucier Peugeot en Berry-en-Bugey et puis la concession Skoda à Bourg-en-Bresse. Voilà. Et puis après, j'aimerais faire aussi un petit clin d'œil à Saint-Vulbas Vélosport, puisqu'on s'appuie sur Saint-Vulbas Vélosport et puis à vélo pour organiser tout cela. Et puis après, comme je vous le disais précédemment, j'ai aussi mon Christian Perrichon qui est là et sans qui je pourrais pas faire tout seul. Quoi.
4: Bah, soyons gentils avec Christian parce qu'il va nous écouter. Donc,
6: Ah oui, non, mais il sait de quoi je pense. Et voilà.
4: Voilà, donc on a fait à peu près le tour, je pense, des grandes lignes.
6: Ouais.
4: Voilà. Donc on vous donne rendez-vous donc, du 28 au 30. Sur les routes de l'Ain.
6: Voilà, tout à fait, sur les bords de route. Venez voir et encourager tous nos jeunes U17, parce qu'ils en ont bien besoin. Et puis, pour eux, c'est la course de leur vie. Et puis, toujours arriver avant les pros et voir les pros passer et arriver sur les mêmes lignes d'arrivée, c'est un moment magnifique pour eux.
4: Voilà, merci Ludovic Dubois, directeur
6: merci.
4: Du Tour de l'Ain U17, de nous avoir présenté une édition 2026 qui s'annonce prometteuse. Merci et à bientôt.
6: Merci.
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4: Agenda. Dimanche 5 juillet, Cuiseaux. Elite Open à 14h30. Du 10 au 14 juillet, un Buget Valromey Tour International U19. Les 11, 13 et 14 juillet, Valromey Tour Féminin. Toutes les informations sont à retrouver sur le site www.tvo.bike. 12 juillet, Critérium FSGT de Bourg-en-Bresse, rue Marc Séguin, 13h30 et 16h. 19 juillet, Saint-Denis-les-Bourgs, Access et Open, 13h et 15h15. Le même jour, Agglotour, Élite Nationale à Jasseron, 12h30. 19 juillet également, Saint-Jean-le-Vieux, au hameau de Haute-Rive, toute catégorie FSGT, 9h et 11h. 26 juillet, Bélinia, Open à 2-3, ouverte aux Access, 15h. Le 26 se déroulera aussi la cyclosportive Lélex Pays de Gex Cyclo en préambule du Tour de l'Ain. Mardi 28, randonnée du Tour de l'Ain ouverte à tous. Du 28 au 30 juillet, Tour de l'Ain professionnel avec bien sûr en prologue le Tour de l'Ain U17. Le détail est à retrouver sur le site www.tourdelain.com. Ensuite, 6 organisations seront mises sur pied en août, le 1er à Villereversure, le 7 à Morvel, le 15 à Cormeaux, le 16 à Saint-Amour, le 17 à Val-Revermont et le 23 à Chavannes-sur-Essouze. Ainsi s'achève votre rendez-vous mensuel. Merci de nous avoir suivis. Place à la pause estivale. Bonnes vacances à toute l'équipe de Radio B. Chaleureux remerciements à Jimmy, notre technicien, mon équipier ô combien indispensable. On se retrouve à la rentrée. Belle et agréable été à l'écoute de Radio B. Les bonnes ondes.

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0: Bonjour à toutes et à tous, bienvenue dans Le Carnet, l'agenda des sorties près de chez nous. Je suis accompagnée par Nina et Lisandro, stagiaires à Radio B. Bonjour.
2: Bonjour.
3: Bonjour.
0: Cette semaine, on va explorer les cultures du monde, s'initier à la pêche électrique, voir un spectacle qui parle de patrimoine, aller en festival et découvrir la nature de façon ludique. Les samedis 4 et dimanche 5 juillet, direction le domaine de la garde de Bourg-en-Bresse pour le Festival des Cultures du Monde. Rencontrer la culture authentique d'une trentaine de pays.
3: Au programme, dégustation de thé de Taïwan, des cafés d'Érythrée et de pommes de terre du Pérou, escale en Polynésie, danse latino et africaine, défilé de mode, exposition des tissus précieux du Laos, découverte de la médecine chinoise.
2: Mais aussi jeux et quiz sur la culture européenne, village d'artisans d'art de la Bresse, concerts de musique bolivienne, tombola et programmes pour les enfants et les familles.
0: Le Festival des Cultures du Monde, c'est les samedis 4 et dimanche 5 juillet au domaine de la garde de Bourg-en-Bresse. L'entrée est libre, plus d'informations sur domainedelagarde.fr. Le vendredi 3 juillet, direction Saint-Julien-sur-Essouse pour une pêche pédagogique.
3: Les 2 et 3 juillet, une pêche électrique va être réalisée pour évaluer la population piscicole.
2: Ressouse et Affluent nous proposent de découvrir la technique de pêche électrique, les espèces de poissons présentes dans la ressouse et des opérations de mesure et d'observation réalisées par des équipes.
0: La pêche pédagogique, c'est le vendredi 3 juillet de 16h à 19h à Saint-Julien-sur-Essouse et c'est gratuit. Plus d'informations et réservations sur ressouse-affluent.fr. Du jeudi 9 au dimanche 26 juillet, c'est le retour du spectacle de la ferme du Sujet de Mourvèle-en-Bresse, plongée dans la Bresse des années 50-60 avec Au pays des ventres jaunes. Pour nous en parler, on accueille tout de suite Adèle Godillère, trésorière de l'association Les Amis du Sujet et de la Bresse. Bonjour Adèle.
4: Bonjour.
0: Pour ceux qui ne la connaîtraient pas, vous nous présentez la ferme du Sujet et l'association ?
4: Alors la ferme du Sujet, c'est une ferme qui est au cœur de la Bresse, à côté de Mourvèle-en-Bresse. C'est un monument historique et nous, on est l'association des Amis du Sujet et de la Bresse. Depuis 2003, on rend la ferme vivante par des événements culturels, des sons et lumières notamment, et des visites et des pièces de théâtre.
0: Et depuis 18 ans, vous nous proposez des spectacles retraçant l'histoire locale. Pourquoi cette démarche ?
4: Alors cette démarche, à la base, on a commencé en 2008 parce qu'on voulait rénover la ferme qui s'abîmait de plus en plus et afin de lever un maximum de fonds, on a fait des très grands spectacles à partir de 2008 et cette année, c'est le 7e.
0: Et cette année, vous nous proposez l'histoire d'une rivalité entre deux familles.
4: C'est ça, donc cette année on est parti sur une comédie qui oppose deux grandes familles bressanes, les Barbezia et les Grandjean, qui s'opposent bien sûr et qui ont deux enfants, Rémi et Juliette, qui vont bien évidemment, vous vous en doutez, tomber amoureux.
0: Vos spectacles sont connus dans la région pour réunir énormément de personnes sur scène.
4: Absolument, cette année on aura à peu près 150 bénévoles qui sont acteurs et figurants sur scène.
0: Et le spectacle est à la tombée de la nuit.
4: C'est ça, le spectacle commence à 22h parce que il est en plein air, donc on a besoin de la nuit pour que tout le monde puisse voir correctement toutes les actions de ce spectacle pendant 1h30 jusqu'à à peu près 23h30. Alors en général, les gens arrivent en avance aussi parce que le placement est libre dans les gradins. Donc si vous avez réservé, il faut venir en avance si vous voulez être très bien placé. Et pour patienter, on a des avant-spectacles. On a des concerts, on a parfois des lectures qui vous feront patienter jusqu'au début du spectacle, à la tombée de la nuit.
0: Et on peut manger sur place ?
4: Absolument. Donc tous les soirs, vous aurez la buvette et la restauration rapide. Et le samedi, on aura des repas spéciaux poulet de Bresse, des plateaux repas avec du poulet de Bresse rôti à la broche, des frites, des fromages blancs bien évidemment locaux et une tarte bresse.
0: Un petit message pour nos auditeurs ?
4: Eh bien, on a hâte de vous retrouver à la ferme du Sujet pendant ces 12 représentations. Ce sera l'occasion pour vous de découvrir ou redécouvrir la ferme du Sujet et on vous accueillera avec grand plaisir.
0: Merci Adèle.
4: Avec plaisir.
0: Le spectacle Au pays des ventres jaunes, c'est du jeudi 9 au dimanche 26 juillet à 22h à la ferme du Sujet de Mourvèle-en-Bresse. Les places sont à 25€ pour les adultes, 22€ pour les moins de 18 ans et gratuites pour les moins de 8 ans. Plus d'informations et billetterie sur spectacle-sujet, S-O-U-G-E-Y. Les vendredis 17 et samedi 18 juillet, ne manquez pas la première édition du festival La Grange Merveilleuse. Pour nous en parler, on accueille tout de suite Clément Gauthier de l'association Organe Donneur Production. Bonjour Clément.
5: Bonjour Charlotte.
0: Pour commencer, vous pouvez peut-être nous présenter votre structure.
5: Organe Donneur Production, c'est une asso qui a été créée pour le festival et qui va faire de l'événement et aussi de l'accompagnement de groupes de musique.
0: Comment est né le projet ?
5: Le projet est né parce que avec notre groupe Guru Razia, on a joué à la Grange Rouge, donc c'est un lieu associatif à côté de Louhans. C'est la Grange Rouge qui nous a proposé de venir jouer avec notre groupe et si on voulait inviter d'autres amis, donc on a pris ça au pied de la lettre et on a invité beaucoup d'amis à venir jouer. Puis on a aussi un peu un passé d'organisation de concerts, de petits festivals, mais plutôt dans des lieux privés.
0: Vous nous proposez une programmation entre rock, fusion, jazz moderne et DJ set électro. Vous nous présentez quelques artistes ?
5: Du coup, il y aura Guru Razia, notre groupe, donc, qui est rock fusion. On a aussi des jeunes Zozo, si je peux les appeler comme ça, Switch. C'est un groupe jazz fusion, jazz moderne. Que des jeunes gens entre 17 et 19 ans qui maîtrisent tous super bien leur instrument avec des compositions très originales. On aura Nobody's Kingdom, qui est plutôt rock, metal, Mescaline Cactus, c'est un trio de rock psyché qui vient de Lyon. On a beaucoup de DJ aussi qui viennent de Chalon-sur-Saône. La plupart des artistes sont de Bresse ou Chalon ou alentour. Après, on doit avoir 2-3 artistes qui viennent de Lyon.
0: Et comment vous avez choisi les artistes ?
5: Pour leur originalité de base, pour dire ça honnêtement, moi j'ai fait la programmation pour me faire plaisir. Hein. J'ai choisi que des groupes avec une patte et une identité très forte. Qui sort un peu de ce qu'on peut voir à droite à gauche. J'ai surtout fait primer l'originalité.
0: Vous avez aussi bien travaillé l'ambiance du festival, à quoi on peut s'attendre ?
5: Je vais pas tout vous dire, faut en garder un peu, mais on a axé ça du coup sur quelque chose de fantastique et plutôt dans des décors ou spatiaux ou jungle. Mais c'est vrai qu'on a mis un bel accent là-dessus, oui.
0: Et donc vous mettez en avant les artistes locaux, mais aussi les artisans.
5: Les artisans, oui, c'est ça. On a un marché du coup de créateurs et d'artisans le samedi, avec tout un tas de gens du coin, donc que ce soit bijoux, friperies, de la nourriture, de la poterie, de la céramique, des peintures, de l'illustration. Il y a quand même pas mal de monde du coin, mais aussi dans la nourriture, parce que on voulait faire un festival, disons, propre et local. Et du coup, on va faire la nourriture nous-mêmes et on travaille avec un maraîcher de Ouroux-sur-Saône, c'est juste à côté. Et pareil pour tous les légumes viennent du coin. Le boulanger est juste en face du festival. Pareil, le boucher et le fromager, on a pris. C'est du 100% local quoi.
0: Vous nous présentez le lieu ?
5: Oui, bien sûr. Alors, c'est la Grange Rouge, donc qui est un lieu associatif. C'est une grande plaine entourée d'arbres, avec des arbres au milieu. Et on a deux granges, ainsi qu'une petite place au milieu. Et pour pouvoir profiter de ça tranquillement, on peut dormir sur place, pas besoin de réfléchir à la voiture. Voilà, c'est un camping, tout ce qu'il y a de plus normal, avec toutes les commodités, toilettes, douches, tout est présent et en dur sur le terrain.
0: Donc, il y a juste à amener sa tente ?
5: Amener sa tente, voilà.
0: Et c'est compris dans le prix du billet.
5: Et c'est compris dans le prix.
0: On imagine qu'il y a beaucoup de bénévoles derrière un festival comme celui-ci. Combien de personnes participent à l'aventure ?
5: Alors, pour les bénévoles, on devrait être 45 à peu près. Et il y a un peu plus d'une cinquantaine d'artistes. Donc ouais, déjà de base, on est 100, quoi.
0: Est-ce que vous avez un petit message pour nos auditeurs ?
5: De bien faire attention à ne pas rater la première édition d'un festival qui risque d'être exceptionnel.
0: Merci Clément.
5: Merci Charlotte.
0: Je rappelle les dates. Le festival La Grange Merveilleuse, c'est les vendredis 17 et samedi 18 juillet à la Grange Rouge de La Chapelle Naude à côté de Louhans. L'entrée est à 15€ la journée, 25€ pour les deux jours et c'est gratuit pour ceux qui ont moins de 12 ans. Plus d'informations sur la page Instagram La Grange Merveilleuse et le site Eloasso Organe Donneur Production. La Maison de l'eau et de la nature de Pont-de-Vaux nous propose de découvrir la nature de façon ludique.
3: Avec l'exposition interactive « Observez les oiseaux de la prairie inondable », entraînez-vous à protéger les dunes de sable des charmes. Testez vos connaissances sur le cycle de l'eau naturelle et domestique. Remontez le temps et découvrez la formation de la Saône. Pêchez les poissons de nos rivières grâce au plancher interactif. C'est 4€ pour les adultes et gratuit pour les moins de 12 ans.
2: Envie d'aventure dans la nature ? Les Explore Games sont faits pour vous. Découvrez « Sur les pas de géants ». Transformez-vous en aventurier pour résoudre des énigmes en lien direct avec les arbres autour du plan d'eau et du port de plaisance de Pont-de-Vaux. C'est 10€ pour 4 personnes, tablettes, jumelles et boussoles sont fournies.
0: L'exposition interactive et les Explore Games, c'est à la Maison de l'eau et de la nature de Pont-de-Vaux le samedi 4 juillet de 14h à 18h. plus d'informations sur leur site maison-o-nature.com. Merci d'avoir écouté Le Carnet. Si vous voulez qu'on parle de votre événement à l'antenne, n'hésitez pas à nous contacter au 04 69 19 55 27 ou par mail à l'adresse développement@radio-b.fr.
2: On se retrouve bientôt pour de nouvelles idées sorties.
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9: 100 personnes qui ensemble peuvent reloger des familles. Le principe de l'association 100 pour un toit, cotiser ensemble pour offrir un toit à ceux qui en sont privés. Entre les chiffres, des voix résonnent, celles des bénévoles, Bernadette, Jacqueline et Carole. Dans cette interview, les nombres ne se contentent pas de compter, ils racontent.
10: C'est une histoire qui s'ancre sur le territoire de Bourg-en-Bresse sur plusieurs années. Un collectif s'était constitué autour de la question des personnes qui dormaient à la rue. Ces personnes étant des exilés qui venaient demander l'asile en France, et l'État abandonnait, contrairement à ce qu'il devait faire, et il ne les hébergeait pas. Donc il y a tout un groupe de personnes sensibles à la question de l'accès aux droits.
11: L'idée, c'était 6 euros minimum par mois pour un logement.
10: Sensible à la question tout à fait humaine, qu'il y a des choses qui se font pas, voilà, de laisser des gens dehors.
11: 100 personnes qui se réunissent et qui acceptent de s'engager à verser 6 euros par mois pendant au moins 2 ans, eh bien, on peut louer un appartement.
10: Et au fil du travail, ça devenait récurrent. Les squats, les expulsions de squats, et on voyait des familles balader comme ça de lieu en lieu. À un moment donné, s'est installé une centaine de personnes dans les hangars d'Emmaüs, qu'on a appelé le bidonville, les cabanes.
11: Aujourd'hui, nous avons 19 logements.
10: Et c'est construit des réponses. Et puis, ce qu'on appelle la société civile a construit la sienne, c'est-à-dire 100 pour un toit.
12: 100 pour un toit.
10: 100 pour un toit.
11: 100 pour un toit.
10: C'est comme ça qu'est née l'idée de se cotiser pour payer un logement, pour que une famille puisse être autonome et sortir d'habiter chez quelqu'un, voilà, d'avoir un toit à soi.
11: Au total, on met ainsi à l'abri, dans un logement digne et décent, 76 personnes, 32 adultes et 44 enfants ou jeunes majeurs.
12: On est les premiers témoins des conditions lamentables dans lesquelles ces populations sont mises, et que cette société solidaire, elle est absolument inévitable à mettre en place si on veut que le monde avance correctement. C'est-à-dire que ce qui fait société, c'est toutes les personnes qui sont là au moment où on est tous ensemble, et ces personnes n'ont pas le droit au travail, alors que si elles avaient le droit au travail, elles ne réclameraient pas un logement pris en charge par l'État ou par 100 pour un toit, elles seraient tout à fait autonomes et elles prendraient leur place de citoyens au sein de tous les autres, au sein du groupe formé par tous les autres. Et c'est exactement ce qu'on veut, c'est-à-dire montrer qu'on exclut des gens, que quand on les exclut, ils ont des conditions de vie lamentables, y compris pour leurs enfants, alors que quand ils sont logés, eh bien, il n'y a aucun autre souci que leur volonté d'avancer et d'avancer avec tous ceux qui les entourent. C'est vraiment faire cette société à la fois solidaire, mais tout simplement société. On ne peut pas laisser des gens sur les trottoirs dans une société qui se veut digne d'elle-même.
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16: Coupe du Monde 2026, c'est quoi cette musique qui accompagne l'entrée des joueurs sur le terrain à chaque match? Telle est la question que posait le site internet BFM RMC Sport le 14 juin dernier. L'association entre trois identités non compatibles avec l'éducation musicale et populaire, BFM RMC et Sport, ne plaide pas en sa faveur. La réponse est décidément à la hauteur du pseudo-média. Sirius, morceau instrumental signé du groupe écossais The Alan Parsons Project, est la musique qui accompagne l'entrée des joueurs sur le terrain avant chaque rencontre du Mondial 2026. Fondé en 1976, ce groupe repose sur Eric Wolfson, décédé en 2009, et Alan Parsons, ancien ingénieur du son réputé qui a notamment travaillé avec Pink Floyd sur l'album mythique The Dark Side of the Moon. Ça sent la copie du Wikipédia à plein nez. En plus, Alan Parsons Project n'est pas un groupe écossais mais anglais. Ils auraient pu rajouter que Sirius est l'instrumental qui précéda le tubesque Eye in the Sky, que toute une génération écouta à la radio en 1982, qu'elle soit libre ou pas d'ailleurs. Pour une fois que la FIFA a bon goût, on ne va pas chipoter. Et pour le reste, tant pis pour le sport, l'écologie et la démocratie. Le football mérite mieux que Michel Sardou, Ricky Martin, Shakira et Johnny Hallyday. Au Terminus des Prétentieux, 1183e morceau culte ce soir, n'a pas attendu la Coupe du Monde 2026 pour découvrir Alan Parsons Project. C'est quoi cette musique? 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Bonsoir, bonsoir à toutes et à tous et bienvenue au Terminus des Prétentieux. Tous les jeudis de 17h15 à, on l'espère, 18h15 pour une émission sentant bon les années 80-90. Deux périodes où le rock s'est transformé, passant de la new wave au heavy metal, en passant par le rock dit alternatif avec toutes ses tendances. Une variété des genres qu'on retrouve encore aujourd'hui, même si c'est bien connu, on ne peut pas être et avoir été. Une évolution du rock qui n'est pas pour déplaire à mon co-animateur, le métal très peu pour lui, mais pour le reste, il a traversé les années 90 et en a ramené toute une ribambelle de groupes qui font encore honneur au rock, qu'il soit indé ou pas d'ailleurs. Ce soir, il nous en présentera quatre très beaux spécimens. Et nul doute qu'il ne regrettera pas un seul instant la programmation de ce jeudi soir. Tonio, bonsoir.
17: Salut Michel, salut à toutes et à tous. Effectivement, c'est une très belle programmation ce jeudi. Bon, en général, c'est toujours pareil. Enfin, c'est toujours le cas, pardon.
16: Voilà.
17: Donc, parce que non, les programmations sont différentes d'un jeudi à l'autre.
16: Mais là,
17: c'est particulier.
16: Ouais.
17: Allez. Hein.
16: Allez.
17: Vamos.

0: pulpe. Oui, je disais pulpe, nom commun féminin, synonyme de chair, partie charnue et comestible de certains légumes et fruits, mais aussi coproduit des sucreries et des distilleries, extrémité charnue des doigts. Alors, quel rapport avec le morceau culte de ce soir ? Aucun.
1: Non.
0: Aucun, sinon la traduction en anglais, ce qui donne pulp.
1: Voilà.
0: Hein, voilà,
1: tout simplement.
0: Voilà. Comme le titre d'un film de Mike Hodges que voulait utiliser Jarvis Cocker pour nommer le groupe qu'il venait de créer en 1977.
1: C'est un vieux groupe. Hein.
0: Ouais, à la City School de Sheffield. À l'époque, c'était des gamins.
1: Ouais.
0: Il pensait qu'il serait trop court le nom du groupe, hein, Pulp. À la place, avec Peter Dalton, il décide de s'inspirer du Financial Times, c'est pour vous dire, hein, qui listait les types de café Arabica. Le groupe finit par se baptiser Arabicus Pulp. Voilà. Dissous en 1982, Jarvis Cocker, qui rêve depuis tout petit de devenir une star de la pop, accueille deux nouveaux membres. Candida Doyle au clavier et son frère Magnus. Future clé de voûte de Pulp, l'ancien punk Russell Senior débarque pour redonner un coup de fouet au groupe à la fin de l'année 1983. Hein, c'est la naissance officielle de Pulp. En 1985, Jarvis Cocker tombe d'une fenêtre en tentant d'impressionner une fille avec une imitation de Spider-Man. C'est malin. Cet épisode lui vaudra de se retrouver en fauteuil roulant imposé par les services hospitaliers quand même.
1: Ouais, ouais. Hein, c'est... Donc quoi, quand on joue au malin. Voilà.
0: Parce qu'il était à 15 jours là.
1: Oui, ça c'est...
0: Ouais, un autre débat. Allez, alors j'ai arrêté de vivre dans un nuage, déclarera-t-il, ça c'est sûr.

0: Common people.
1: Common people, les gens du peuple ou les gens ordinaires, très célèbres au Royaume-Uni, ou les gens qui ne sont rien, selon Macron. Hein.
0: Mm-hmm. Voilà. Les sans-dents.
1: Voilà, les sans-dents à Hollande.
0: Voilà.
1: Voilà. Et souvent considéré comme un classique de la musique pop, hein, je parle de Common People, hein, pas des deux autres. Hein. Voilà, Common People est d'une certaine manière une chanson politique. Pour le journal The Observer, c'est une chanson si parfaite artistiquement, mélodiquement, sociologiquement parlant, qu'elle devrait être distribuée à tous les jeunes des classes moyennes en même temps que le droit de vote. Alors, Pulp remporte un grand succès populaire et critique. Après deux albums, This is Hardcore en 1998 et We Love Life en 2001, Pulp fait une pause, même si aucune annonce de séparation n'a été faite. Jarvis Cocker se lance dans une carrière solo et participe aux projets d'artistes comme Nancy Sinatra, Charlotte Gainsbourg, Air, Feist, Chili Gonzalez ou Brigitte Fontaine. Voilà, reprend des titres de Serge Gainsbourg, Bourvil ou encore de Jacques Dutronc et sort un album intitulé Jarvis. Jarvis tout court. Ouais. Le 15 novembre 2010, le magazine musical anglais New Musical Express, NME pour les pros, fait sa couverture sur le retour de Pulp en annonçant leur reformation et leur participation à des festivals. Jarvis Cocker laisse entendre que le groupe se reforme une nouvelle fois en 2023 et officialise les dates de sa tournée au Royaume-Uni et en Irlande. Le 10 avril 2025, Pulp annonce la sortie d'un 8e album enregistré en 3 semaines à Londres en novembre et décembre 2024. Comment s'appelle cet album ?
0: On l'a diffusé, saison passée.
1: Ben oui.
0: Je ne l'ai plus en tête, tiens.
1: Mort,
0: exact. Mort. C'est ça, oui, tout à fait.
1: Que on a découvert avec Tonio le 31 juillet 2025, avec le single Spike Island.
0: Exact.
1: Mais bon, comme on n'était pas en direct dans les studios, c'est peut-être pour ça.
0: C'est peut-être pour ça. Effectivement, Mort. Mais c'est bon, l'album a déjà plus d'un an, donc...
1: Et oui. Donc, Jarvis Cocker, Nick Banks, Candida Doyle et Mark Weber... vous attendent aux Nuits de Fourvière au Théâtre Antrique de Lyon le mercredi 8 juillet 2026. Les vétérans de la pop anglaise reviennent plus flamboyants que jamais. En 1995, lors des années bénies de la Britpop, il y avait Oasis, Blur et Pulp. 31 ans plus tard, même si les frères Gallagher se sont rabibochés pour combien de temps, même si Blur a fait une nouvelle pause, Pulp est bien le digne descendant des David Bowie. Hein, parce que voilà, franchement, quand on écoute la chanson, on dirait qu'il chante comme David Bowie. Hein, on dirait du David Bowie. The Cure, The Beatles, The Kings, Leonard Cohen et Elvis Costello réunis. L'Angleterre a bien de la chance. Ce n'est pas à nous que ça arriverait.

0: Eh bien, il est 17h passé de 30 minutes sur les 90.0 de Radio B. Ou alors, Tonio ?
1: Ou alors, vous écoutez l'habituelle rediffusion du vendredi matin, si vous êtes avec nous depuis 9h, ou celle du samedi après-midi, 14h.
0: Ce soir, nous écumerons les concerts et les festivals.
1: Est-ce que tu me permettrais une petite précision avant qu'on commence les concerts de la semaine ? Non, tu n'as pas dit de bêtises. C'est simplement que la semaine dernière, on a passé... pour illustrer donc le festival à la folie à Brou pour le 25 juillet, on a annoncé Joseph Arthur. Et en fait, depuis mars, il y a eu une déprogrammation. Ah. Ce sera Matt Elliott et pas Joseph Arthur.
0: Ah mince.
1: Voilà, mais c'est pas grave.
0: J'ai regardé...
1: Apparemment, c'était déprogrammé en mars. Il y a eu un problème de programmation pour Joseph Arthur. Ils l'ont remplacé par Matt Elliott. Voilà, tout simplement. C'est une petite précision par rapport à l'émission de la semaine dernière.
0: Bien.
1: Voilà. Donc, je te laisse reprendre le fil de l'émission, Miguel.
0: Ok. Bien. Donc, ce soir, nous écumerons les concerts des festivals du mois de juillet, forcément.
1: Bah oui.
0: Hein, et vous n'aurez aucun mal à trouver le ou les artistes qui vous convaincront de sortir, ou qui vous convaincra de sortir, je ne sais plus. Oui, s'il y en a qu'un, un peu de cas.
1: Oui.
0: C'est à moi que revient l'honneur d'annoncer le premier des concerts de la semaine, le vendredi 3 juillet 2026, en plein air à Curie-au-Mont-d'Or dans le Rhône, le Horsefield Festival avec Vera Daisy.
1: Au Triplet Social Club en Berrieux, Opium du Peuple et Cover Fuckers.

0: au champ de foire à Colombier-Saunieu dans le Rhône, le plein air festival, non, le plein air fest
1: ouais.
0: Ah, c'est pareil, avec Canon Fieber, Sierra Psy Cup, Imminence et Queensryche. Alors les fans de hard rock et de heavy metal des années 80 auront reconnu à coup sûr l'un des plus grands groupes de l'époque. Il est considéré comme l'un des pionniers du metal progressif, créé en 1982. Eh oui. Queensryche, nom issu d'une de leurs chansons Queens of the Reich, a connu ses heures de gloire entre 1986 et 1997. Il faut dire qu'avec Geoff Tett, le chanteur, et Chris DeGarmo, le guitariste, ils avaient placé la barre très haut. Un premier album en 1984, The Warning, un second deux ans plus tard, Rage of Four Order, qui se fait remarquer. Mais que dire de la suite? Le 3 mai 1988 sort Operation Mindcrime, la troisième galette de Queensryche, un chef-d'œuvre du hard rock au sens large. Un long métrage musical qui, pour pallier l'absence d'image, offre des interludes entre les morceaux, bruit extérieur et dialogue. L'histoire de l'album se centre sur un drogué ayant subi un lavage de cerveau devenu assassin pour une organisation secrète.
1: Mmh.
0: Politique, corruption, inégalité sociale, dégénérescence de la société, propagande, mouvement révolutionnaire, contre-culture, endoctrinement, hypocrisie, manipulation des masses, religion, capitalisme, complot, lavage de cerveau, drogue, sexe, tout y passe. On pense inévitablement à The Wall des Pink Floyd. Un album concept narré, véritable succès critique et commercial, le plus ambitieux, mais également la pierre angulaire de la discographie du groupe. Allez, partons vite, comme diraient nos amis de Kaolin, qui eux ont un courage de sortir 20 ans après leur album. Voilà. Je suis sûr qu'ils vont même se reformer. Mmh. Il y a bientôt 20 ans que c'était Partons Vite. Voilà.
1: D'accord, c'était il y a 20 ans déjà.
0: Ouais, ouais, mmh. Ouais. Donc, mais Partons Vite, sérieusement, dans l'univers d'Operation Mindcrime, avec trois morceaux qui ne se suivent pas forcément, mais qui illustrent, c'est la première fois qu'on diffuse ça, trois morceaux qui ne se suivent pas, attention, hein. Mmh. C'est des morceaux courts, c'est pour ça, mais qui illustrent à la perfection cet album, Electric Requiem, puis Waiting for 22, et enfin My Empty Room, pour finir, Queensryche.
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0: Electric Requiem Waiting for 22 et My Empty Room, c'est signé Queensryche et extrait de leur superbe album de 1988 Operation Mindcrime. Les Américains seront en concert dans le cadre du Plan Air Fest sur le champ de foire de Colombier-Saunieu dans le Rhône le vendredi 3 juillet 2026. 46 ans après leur début, ils sont toujours debout, sans Chris de Garmo et Geoff Tate, mais toujours avec Michael Wilton, Eddie Jackson et Scott Rockenfield. La légende Queensryche est de retour en France. Les métalleux des années 80 ne rateront ce rendez-vous pour rien au monde. Voilà, un petit peu de Queensryche, ça fait du bien. Mmh. Pour moi surtout. Mmh. Voilà. On continue les concerts, c'est encore à moi, le samedi 4 juillet 2026 à la Plaine Tonique à Morvay-en-Bresse, la Petite Sarrazine Festival avec nos amis. Hein, nos amis Broussailles qui vont revenir nous voir à la rentrée et notre ami Lunaïl.
1: Voilà. On continue toujours ce samedi 4 juillet dans le centre-ville de Zionzier. Oh, c'est dur à dire.
0: Zionzier. Oui, voilà. C'est un S au début.
1: Ouais, c'est un S.
0: Zionzier, ouais.
1: La scie. Si on y est.
0: Mais si on y allait.
1: Eh bien, si on y allait, ah, on y va.
0: On y
1: et
0: va.
1: C'est musique en stock avec Max Baby, Floodlights for Dam et Archive, qui a une caractéristique, et sa caractéristique principale, c'est d'être à géométrie variable. Puisque le groupe formé en 1994 autour de Darius Killer et Danny Griffiths a un effectif changeant et un style musical difficile à définir. Le groupe empruntant des éléments aussi bien au rock qu'à l'électro et au trip-hop. Le style musical qu'emprunte Archive est d'abord né avec le trip-hop sur l'album Londinium sorti en 1996. Et Londinium est un mélange entre du trip-hop très sombre, le trip-hop de Bristol, dans la même lignée que le premier album du groupe Massive Attack, et du rap. Suite à des problèmes relationnels, le groupe se sépare de ses voix et recrute une nouvelle chanteuse sur Take My Head, l'album sorti en 1999. Un album beaucoup plus mélodique et aérien, plus dans la veine trip-hop. Pop, donc entre pop et trip-hop, et beaucoup de fans du premier album déplorent le changement de style. En 2001, le groupe s'éloigne du trip-hop en remerciant leur chanteuse, version 2, et en intégrant un troisième chanteur, Craig Walker, précédemment chanteur du groupe punk irlandais Power of Dreams. Avec son arrivée, le son change radicalement en faveur d'un rock psychédélique ou progressif plus sombre. You All Look The Same To Me sort en mars 2002, suivront Noise, mars 2004, et Unplugged en novembre 2004. Et Craig Walker quitte le groupe en novembre 2004. Suite au départ soudain de Walker, le groupe change de nouveau de chanteur et suivront ensuite 8 albums studio jusqu'à la sortie en février 2026 de Glass Minds. Cet album, c'est le 13e album studio de Archive et sort 30 ans après le premier, puisque je vous rappelle, Londinium est sorti en 1996. Darius Killer, un des membres fondateurs, explique que son titre Esprit de verre en français signifie la fragilité, la vulnérabilité et la superficialité du monde. L'album oscille entre électronique, rock, trip-hop et hip-hop et Archive confirme une fois de plus leur talent unique à naviguer entre genre et ambiance. En voici un extrait, Wake Up Strange Archive.

0: Wake Up Strange, un extrait de l'album Glass Minds, publié par Archive, un album qui est sorti en février 2026. Ouais, je savais que j'avais perdu le mois, et donc 2026, oui, puisque c'est 30 ans après le premier. Et donc Archive, que l'on pourra aller écouter et voir au centre-ville de Sionzier le samedi 4 juillet.
1: Voilà, ce ne sera pas la dernière pour la saison, il me semble. Voilà.
0: Non, on reviendra dessus bientôt.
1: Voilà. Allez, continuons le concert le dimanche 5 juillet 2026 à la Plaine Tonique à Morvelle-en-Bresse, toujours la Petite Sarrazine. Et le festival, bien sûr, avec Guise. Guise, c'est Guise ou Guise. Non, Guise. C'est l'un des trois, enfin, un des membres de trio. Voilà.
0: D'accord. Voilà. Ok. On part à Fourvière pour la première fois ce soir, hein, puisque au Théâtre Antique donc, de Fourvière à Lyon, dans le cadre des Nuits de Fourvière, on aura la Nuit de la Poésie avec Clara Isé, invite à Angélica Lidl et Laura Vasquez.
1: Ah, c'est Gizmo, voilà, Gizmo, là, des membres de trio. Le mardi 7 juillet 2026, au Théâtre Antique de Fourvière à Lyon, toujours les Nuits de Fourvière, avec Camille et l'Orchestre National de Lyon. Je pense que ça va donner. Ça va être très beau.
0: C'est possible, oui. Le lendemain, le mercredi 8 juillet, toujours au Théâtre Antique de Fourvière, on l'a annoncé en début d'émission avec le morceau culte, c'est Pulp.
1: Voilà. Le jeudi 9 juillet 2026, au Square Simone Veil à Bourg-en-Bresse, les Jeudis du Kiosque, avec Who's Cuban, c'est de la pop cubaine.
0: Au Théâtre Antique de Fourvière à Lyon, toujours dans le cadre des Nuits de Fourvière, on aura Agnès Obel et le Quatuor de Bussy.
1: Et on déborde comme à notre habitude et on se rend en Haute-Savoie où les douaniers feront une aide d'honneur, enfin peut-être pas tous, à l'une des légendes du rock qui a influencé ni plus ni moins que Nirvana, Tonio.
0: Effectivement.
1: Hein, quand même.
0: Il s'agit de Pixies, que l'on pourra retrouver le mercredi 15 juillet au stade des Burgondes à Saint-Julien en Genevois dans le cadre du festival Guitare en scène. Donc Pixies, c'est un groupe de rock alternatif américain originaire de Boston. Et les Français y sont en ce moment. Puisqu'ils sont basés là-bas.
1: Voilà.
0: Formé en 1986, le groupe se sépare en janvier 1993 dans des conditions quelque peu houleuses, mais s'est reformé en avril 2004. De ses débuts jusqu'en 2013, le groupe est constitué de 4 membres. Black Francis, né Charles Thompson, quatrième du nom, et ayant eu pour nom d'artiste Frank Black entre 1993 et 2006, puisque maintenant il faut l'appeler Black Francis, et plus Frank Black. Il est au chant et à la guitare rythmique. Joey Santiago à la guitare solo, Kim Deal, basse et chant, et David Lovering à la batterie. Après le départ de Kim Deal pendant l'enregistrement de l'album Indie Cindy, sorti en 2014, Kim Shattuck, Paz Lenchantin et puis Emma Richardson, désormais membres à part entière du groupe, ont été les bassistes du groupe. Le groupe n'a rencontré qu'un modeste succès dans son pays d'origine, mais en Europe, ses albums ont touché un large public. La musique des Pixies puise notamment ses influences dans le punk rock et la surf music des années 60 et se caractérise par sa richesse mélodique, sa dynamique particulière, couplets calmes et refrains endiablés. Les chansons sont écrites en quasi-totalité par Black Francis, donc le chanteur et guitariste du groupe. Ses textes sont délibérément obscurs, souvent surréalistes, et traitent de sujets aussi divers et graves que l'ufologie, la maladie mentale, les blessures physiques et l'inceste, avec de nombreuses références bibliques. Le groupe est largement considéré comme l'un des fers de lance lors de l'explosion du rock alternatif au début des années 90, bien qu'ils se soient séparés avant d'avoir pu bénéficier pleinement de ce statut de pionnier. Leur influence est considérablement étendue après leur séparation et ce statut de groupe culte n'est sans doute pas étranger au succès, tu l'as dit, en présentation de Nirvana, dont le leader
1: Kurt Cobain
0: a plusieurs fois reconnu que son groupe devait énormément aux Pixies. Pixies est connu aussi bien évidemment pour la chanson Where Is My Mind, figurant sur l'album Surfer Rosa, publié en 1988 et générique de fin du film Fight Club en... Est-ce que tu te souviens de l'année?
1: Non,
0: 1999. La chanson a pris un véritable essor, faisant d'elle un classique, un standard du rock. Le groupe a sorti 10 albums depuis leur début et Ed Carrier est le 6e album studio de Pixies, sorti en septembre 2016. En voici un extrait, Talent Pixies.

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1: Talent, un extrait de l'album Head Career, sorti en 2016 par Pixies. Donc Pixies, le groupe américain que l'on pourra aller voir au Stade des Burgondes à Saint-Julien en Genevois. Et puis écoutez Where Is My Mind, pourquoi pas.
2: Bah oui.
1: Dans le cadre du festival Guitare en scène le 15 juillet, mercredi.
2: Un groupe qui aurait mérité plus de succès commercial, on va dire, et médiatique.
1: Oui.
2: C'est pas les plus connus, mais
1: non.
2: Sans eux.
1: Non. C'est vrai. C'est vrai. Bah après, c'est vrai qu'ils ont eu leur séparation, donc je pense que ça a dû beaucoup jouer aussi.
2: Allez, il est temps de revenir à Lyon. Où Assaf Avidan aura fort à faire puisque sa première partie n'est pas tombée de la dernière pluie, Tonio.
1: Effectivement, en première partie. Moi, je dis Assaf Avidan.
2: Il faut dire Avidan. Moi, je parle pas l'israélien. Donc.
1: Mais bon, c'est pas grave. Et donc, effectivement, la première partie sera assurée par Mina Tindall. Et ce sera le jeudi 16 juillet.
2: Oui.
1: Alors, Pauline de la Sue Saint-Geniez, plus connue sous son nom de scène, Mina Tindall, c'est plus court, empruntée à Milo Tindall, qui est un personnage du film Le Limier de Joseph Mankiewicz, sorti en 1992, le film. Et donc, c'est une auteure, compositrice, interprète pop française. Inspirée par Cat Power, elle commence à chanter et réalise ses premières maquettes. La jeune femme est employée comme stagiaire par les organisateurs des Hurricanes de Belfort et les programmateurs du festival l'encouragent à se produire en première partie du concert de Daniel Darc. Et après ses premiers pas sur scène, elle s'installe à New York afin de suivre un stage de fin d'études. Son séjour lui permet également de découvrir la scène locale. Elle donne des concerts et envisage de se lancer pour de bon dans la musique. À son retour, elle collabore avec des groupes de la scène indépendante et le label Savage Records édite son premier single intitulé The Kingdom. En 2007, elle contribue vocalement à l'album Boxer du groupe The National, avec lequel elle va ensuite développer d'autres collaborations. La même année, elle fait partie de The Limbs, un groupe avec lequel elle fait la connaissance de JP Nataf, le chanteur des
2: Innocents.
1: Ouais, avec qui il travaille sur son premier album Taranta, édité en mars 2012. En octobre 2014, sort son deuxième album, Parade, produit... Alors, j'ai dit qu'il y avait des relations, des collaborations avec The National. Eh bien, en fait, produit par son époux Brice Dessner et Craig Sylvay, respectivement membre et producteur du groupe The National.
2: Okay.
1: Voilà, il y a une petite collaboration aussi. Donc, effectivement, elle est mariée avec un membre du groupe The National. Son troisième album, Sister, publié en octobre 2020. Et son dernier album, Compass Rosa, lui, est sorti en novembre 2025. Et aujourd'hui, on va écouter un extrait du deuxième album, Parades. Voici Pas les saisons, Mina Tindall.

0: Pas les saisons, un extrait de l'album, alors on peut dire, je sais pas, Parade ou Parades, dans la mesure où l'album mélange le français et l'anglais.
1: Et oui.
0: Donc c'est un titre qui est un peu, qui se prononce dans les deux langues. Hein.
1: Voilà, exactement.
0: Et c'était Mina Tindall. Donc Mina Tindall que l'on pourra aller voir en première partie d'Assa Favidan au Théâtre Antique de Fourvière à Lyon, dans le cadre des Nuits de Fourvière, le jeudi 16 juillet.
1: Voilà, je ne savais pas qu'elle a sorti de nouveaux albums, il faut que je récupère le retard là. Allez, on reste au Théâtre Antique de Fourvière, hein, on y est bien, où les Nuits de Fourvière accueillent le mardi 21 juillet 2026, outre Vincent Dédienne, l'un des plus talentueux chanteurs francophones qui fait parler de lui depuis plus de 24 ans. Eh oui, c'est Vincent Delerme, en mal, hein, diront certains, avec cette voix un peu fluette, ses textes souvent légers et ses portraits n'apportant pas grand-chose à la chanson française. Et puis, y a celles et ceux qui en disent du bien. Son public. Car sur scène, il en va tout autrement. Vincent Delerme manie l'humour comme personne. Seul avec son piano, avec ses musiciens réputés pour son autodérision autant que pour ses mises en scène hors normes, il ne se passe pas un intermède sans que le chanteur ne joue pas avec son public. Au cours de ses études universitaires en lettres modernes à Rouen, Vincent Delerme avait consacré sa maîtrise à François Truffaut. Cinéaste écrivain sur le thème, en quoi le cinéma de Truffaut est-il littéraire ? Et qui dit cinéma, dit bande originale de film.
0: Bah oui.
1: Hein, en 2016, il signe la musique du film La vie très privée, Vincent Delerme, signe la musique du film La vie très privée de Monsieur Sim de Michel Leclerc avec Jean-Pierre Bacri. Après avoir sorti en 2019 son premier documentaire, Je ne sais pas si c'est tout le monde, Vincent Delerme récidive 2 ans plus tard avec la BO de 16 printemps, puis plus tard avec celle d'Hors saison, Le cœur qui bat, son deuxième documentaire est Le mélange des genres. Mais revenons en 2019 avec son documentaire. Acteur célèbre, chanteur et personne anonyme s'exprime sur le thème du temps qui passe. Grandir, vieillir, aimer, désirer. On y retrouve Jean Rochefort, Alain Souchon, Vincent Dédienne, Fouet ou Albin de la Simone. Ce soir, il s'agit de la vie que l'on regarde passer. La vie sous les yeux. Vincent Delerme.

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1: Vincent Delerme, ça c'est beau. La vie sous les yeux, extrait de la BO de son documentaire Je ne sais pas si c'est tout le monde, sorti en 2019 sur le label Tôt ou tard. Il sera en concert avec Vincent Dédienne dans le cadre des Nuits de Fourvière au Théâtre Atlantique de Lyon le mardi 21 juillet 2026. Dire qu'on a failli l'interviewer fin 2002.
2: Crah.
1: On est spécialement un vendredi après-midi et puis finalement ça avait été annulé. Et c'est un de nos gros regrets avec Christian.
2: Ah ben... Et c'était la première des annulations qui allait arriver plus tard aussi.
1: Exactement.
2: Hein.
1: Ouais. La dernière, c'était Dominica. Ouais. Donc, on ne s'était pas trompé en 2002. Eh oui, Vincent Delerme a confirmé depuis le temps qu'il est dans les chanteurs les plus attachants de la scène francophone. Pas forcément pour ce qu'il chante, mais quand on écoute ce morceau, on peut être que conquis par le personnage. Voilà. Et sur scène... Même ceux qui ne le connaissaient pas forcément ont été enthousiasmés et en plus très drôle, ce qui n'est pas le cas de tous les artistes. Hein. Voilà, y compris ceux qu'on croirait drôles. Eh bien, on se rend maintenant au square. Ah bah oui, on se rend au square Simone Veil. Une fois des pour coutume quand même.
2: Ouais, oui.
1: Hein, où les Jeudis du Kiosque accueillent le jeudi 23 juillet 2026 Toucan Touken. Alors Touken parce que c'est T-O-U-K, le deuxième c'est T-O-U-K. K-A-N, avec un umlaut sur le A. Touken.
2: Ouais, on peut dire ça comme ça.
1: Et Toucan Touken est un duo qui a envie de vous voir sourire. Un détour dans une jungle luxuriante où percussions électroniques et mélodies pop vivent heureux, main dans la main. Laure compose, chante et explore la scène. Étienne tape avec fougue sur des machines lumineuses qui sortent une ribambelle de sons exotiques et rythmiques. C'est une envie de bouger musicale qui vous fera certainement voyager. Coup de cœur du Festival Terre du Son en 2016. Toucan Touken a depuis tracé sa route hors des sentiers battus. Une belle liste de concerts, notamment dans les lieux plutôt atypiques, un jardin botanique, un centre aquatique, au pied d'un mur d'escalade, dans un stade de foot, comme si la devise du groupe était de ne jamais s'ennuyer, de bousculer les codes et les idées reçues. Ils ont sorti deux albums en 2021 et 2022. Ce soir, nous reviendrons en 2020, avec la sortie de leur EP, Le Merveilleux Voyage de Toucan Touken. Toucan Touken apporte un soin tout particulier à ses visuels. Les clips issus de cette EP sont ultra colorés, esthétiques et renforcent le sentiment de voyage pop et poétique. Il est notamment porté par des morceaux très visuels et rythmés. Le Merveilleux Voyage, véritable hymne à la curiosité et au départ. La Piscine, un morceau rafraîchissant, entêtant et parfait pour l'été. Ou Mangrove, une immersion sonore plus sauvage et texturée. Le morceau de ce soir, Toucan Touken.

0: Mangrove Toucan-Toucaine, extrait de leur EP de 2020, Le merveilleux voyage de Toucan-Toucaine. Laure et Étienne seront en concert dans le cadre des Jeudis du kiosque au Square Simone Veil à Bourg-en-Bresse le jeudi 23 juillet 2026. Si vous aimez The Knife, Katy Perry, MGMT, Gorillaz, Kate Bush ou Jane, vous aimerez sûrement la pop de voyage de, ou l'électro tropical de ces deux drôles d'oiseaux de Toucan-Toucan. Ça devrait danser du côté du Square Simone Veil. Ouais, c'est pas mal. Ouais. Et pour tenir l'émission en beauté, on retourne à Lyon où les Minutes Fourvières accueillent l'un des plus grands groupes de pop rock anglais, Tonio.
1: The Divine Comedy, dont je vous épargnerai peut-être la chronique que vous avez pu
0: retrouver
1: et que vous pouvez retrouver dans les émissions précédentes.
0: Exactement.
1: Donc simplement, bon, The Divine Comedy, c'est un groupe nord-irlandais de pop orchestral, effectivement, tu l'as dit, de pop, hein, mené par l'auteur-compositeur Neil Annon. Il est à géométrie variable, hein, puisque le seul membre permanent, c'est Neil Annon, hein, qui a sorti beaucoup d'albums. Ouais. Et dont le dernier Rainy Sunday Afternoon est sorti en septembre 2025. Et aujourd'hui, on va remonter en février 2022, hein, alors que le groupe célèbre plus de trois décennies d'activité. The Divine Comedy, donc alias Neil Annon, hein, lui-même, sort Cher Midlife, The Best of The Divine Comedy, une collection de chansons soigneusement sélectionnées aussi.
0: Oui, sélectionnées.
1: Collectionnées ou sélectionnées, surtout sélectionnées. Et cette sélection de 24 titres couvre l'ensemble de la carrière de The Divine Comedy. Elle est composée de singles à succès ainsi que des chansons préférées des fans. Tous les titres ont été retenus par Neil Annon lui-même, himself, et remasterisés au studio Abbey Road. Cher Midlife comprend donc les titres incontournables du groupe ainsi que le tout nouveau titre inédit à l'époque, The Best Mistakes, que je vous propose, The Best Mistakes, The Divine Comedy.

0: The Best Mistakes, titre de The Divine Comedy, que l'on retrouve sur l'album de sélection Best of Charmed Life, le Best of The Divine Comedy, publié en 2022. Et donc le groupe qui sera au Nu de Fourvière, au Théâtre Antique, à Lyon, le jeudi 23 juillet.
1: Eh bien, il va être l'heure de se quitter. Tonio, bonsoir.
0: Bonsoir, Michel.
1: Alors, si vous êtes le jeudi 2 juillet 2026.
0: Oui.
1: Ouais. Ne manquez pas à 18h30, voire un petit peu avant, la rediffusion de Roman de Gare du jeudi 20 novembre 2025. J'accueillais l'auteur lyonnais de naissance, Stefano De Coeur. Si, si, c'est possible. Et c'est toi d'adoption, Laurent Cachard. Et il présentait son livre Les Noces d'Émeraude, radioscopie du voyage, paru aux éditions Lendemain en décembre 2024, et consacré au mythique groupe de rock lyonnais.
0: Le voyage de
1: Noz, ah oui, qui a fêté en 2025 ses 40 ans de scène. Mmh. Hein, donc il est accompagné par Stéphane Pétrier, bien évidemment, le chanteur du combo lyonnais. La semaine prochaine, retrouvez quelques-uns des artistes qui se produiront sur les scènes de la région proche. Les fans de rock, même indé, devraient trouver leur bonheur.
0: Oui.
1: Sur ce, comme tu le dis si bien, Antonio, rendez-vous jeudi prochain à partir de 17h15 sur le 90.0
0: de Radio B.
1: Bonne soirée.
0: Salut.
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4: Bonjour à toutes et à tous, bienvenue dans Le Carnet, l'agenda des sorties près de chez nous. Je suis accompagnée par Nina et Lisandro, stagiaires à Radio B. Bonjour.
5: Bonjour.
6: Bonjour.
4: Cette semaine, on va explorer les cultures du monde, s'initier à la pêche électrique, voir un spectacle qui parle de patrimoine, aller en festival et découvrir la nature de façon ludique. Les samedis 4 et dimanche 5 juillet, direction le domaine de la garde de Bourg-en-Bresse pour le Festival des Cultures du Monde. Rencontrez la culture authentique d'une trentaine de pays.
6: Au programme, dégustation de thé de Taïwan, des cafés d'Érythrée et de pommes de terre du Pérou, escale en Polynésie, danse latino et africaine, défilé de mode, exposition des tissus précieux du Laos, découverte de la médecine chinoise.
5: Mais aussi jeux et quiz sur la culture européenne, village d'artisans d'art de la Bresse, concerts de musique bolivienne, tombola et programme pour les enfants et les familles.
4: Le Festival des Cultures du Monde, c'est les samedis 4 et dimanche 5 juillet au domaine de la garde de Bourg-en-Bresse. L'entrée est libre, plus d'informations sur domaine-de-la-garde.fr. Le vendredi 3 juillet, direction Saint-Julien-sur-Essouze pour une pêche pédagogique.
6: Les 2 et 3 juillet, une pêche électrique va être réalisée pour évaluer la population piscicole.
5: Ressouze et Affluent nous proposent de découvrir la technique de pêche électrique, les espèces de poissons présentes dans la Ressouze et des opérations de mesure et d'observation réalisées par des équipes.
4: La pêche pédagogique, c'est le vendredi 3 juillet de 16h à 19h à Saint-Julien-sur-Essouze et c'est gratuit. Plus d'informations et réservations sur ressouze-affluent.fr. Du jeudi 9 au dimanche 26 juillet, c'est le retour du spectacle de la ferme du Sujet de Mourvèle-en-Bresse, plongée dans la Bresse des années 50-60 avec Au pays des ventres jaunes. Pour nous en parler, on accueille tout de suite Adèle Godillère, trésorière de l'association Les Amis du Sujet et de la Bresse. Bonjour Adèle.
7: Bonjour.
4: Pour ceux qui ne la connaîtraient pas, vous nous présentez la ferme du Sujet et l'association ?
7: Alors la ferme du Sujet, c'est une ferme qui est au cœur de la Bresse, à côté de Mourvèle-en-Bresse. C'est un monument historique et nous, on est l'association des Amis du Sujet et de la Bresse. Depuis 2003, on rend la ferme vivante par des événements culturels, des sons et lumières notamment, et des visites et des pièces de théâtre.
4: Et depuis 18 ans, vous nous proposez des spectacles retraçant l'histoire locale. Pourquoi cette démarche ?
7: Alors cette démarche, à la base, on a commencé en 2008 parce qu'on voulait rénover la ferme qui s'abîmait de plus en plus et afin de lever un maximum de fonds, on a fait des très grands spectacles à partir de 2008 et cette année, c'est le 7e.
4: Et cette année, vous nous proposez l'histoire d'une rivalité entre deux familles.
7: C'est ça, donc cette année on est parti sur une comédie qui oppose deux grandes familles bressanes, les Barbésia et les Grandjean, qui s'opposent bien sûr et qui ont deux enfants, Rémi et Juliette, qui vont bien évidemment, vous vous en doutez, tomber amoureux.
4: Vos spectacles sont connus dans la région pour réunir énormément de personnes sur scène.
7: Absolument, cette année on aura à peu près 150 bénévoles qui sont acteurs et figurants sur scène.
4: Et le spectacle est à la tombée de la nuit.
7: C'est ça, le spectacle commence à 22h parce qu'il est en plein air, donc on a besoin de la nuit pour que tout le monde puisse voir correctement toutes les actions de ce spectacle pendant 1h30 jusqu'à à peu près 23h30. Alors en général, les gens arrivent en avance aussi parce que le placement est libre dans les gradins. Donc si vous avez réservé, il faut venir en avance si vous voulez être très bien placé. Et pour patienter, on a des avant-spectacles, on a des concerts, on a parfois des lectures qui vous feront patienter jusqu'au début du spectacle, à la tombée de la nuit.
4: Et on peut manger sur place ?
7: Absolument. Donc tous les soirs, vous aurez la buvette et la restauration rapide. Et le samedi, on aura des repas spéciaux poulet de Bresse, des plateaux repas avec du poulet de Bresse rôti à la broche, des frites, des fromages blancs bien évidemment locaux et une tarte bresse.
4: Un petit message pour nos auditeurs ?
7: Eh bien, on a hâte de vous retrouver à la ferme du Souget pendant ces 12 représentations. Ce sera l'occasion pour vous de découvrir ou redécouvrir la ferme du Souget et on vous accueillera avec grand plaisir.
4: Merci Adèle.
7: Avec plaisir.
4: Le spectacle Au pays des ventres jaunes, c'est du jeudi 9 au dimanche 26 juillet à 22h à la ferme du Souget de Morvel-en-Bresse. Les places sont à 25€ pour les adultes, 22€ pour les moins de 18 ans et gratuites pour les moins de 8 ans. Plus d'informations et billetterie sur spectacle-souget, S-O-U-G-E-Y. Les vendredis 17 et samedi 18 juillet, ne manquez pas la première édition du festival La Grange Merveilleuse. Pour nous en parler, on accueille tout de suite Clément Gauthier de l'association Organe Donneur Productions. Bonjour Clément.
8: Bonjour Charlotte.
4: Pour commencer, vous pouvez peut-être nous présenter votre structure.
8: Organe Donneur Productions, c'est une asso qui a été créée pour le festival et qui va faire de l'événement et aussi de l'accompagnement de groupes de musique.
4: Comment est né le projet ?
8: Le projet est né parce que avec notre groupe Guru Razia, on a joué à la Grange Rouge, donc c'est un lieu associatif à côté de Louhans. C'est la Grange Rouge qui nous a proposé de venir jouer avec notre groupe et si on voulait inviter d'autres amis. Donc on a pris ça au pied de la lettre et on a invité beaucoup d'amis à venir jouer. Puis on a aussi un peu un passé d'organisation de concerts, de petits festivals, mais plutôt dans des lieux privés.
4: Vous nous proposez une programmation entre rock, fusion, jazz moderne et DJ set électro. Vous nous présentez quelques artistes ?
8: Du coup, il y aura Guru Razia, notre groupe, donc, qui est rock fusion. On a aussi des jeunes Zozo, si je peux les appeler comme ça, Switch. C'est un groupe jazz fusion, jazz moderne. Que des jeunes gens entre 17 et 19 ans qui maîtrisent tous super bien leur instrument avec des compositions très originales. On aura Nobody's Kingdom, qui est plutôt rock, metal, Mescaline Cactus, c'est un trio de rock psyché qui vient de Lyon. On a beaucoup de DJ aussi qui viennent de Chalon-sur-Saône. La plupart des artistes sont de Bresse ou Chalon ou alentour. Après, on doit avoir 2-3 artistes qui viennent de Lyon.
4: Et comment vous avez choisi les artistes ?
8: Pour leur originalité de base, pour dire ça honnêtement, moi j'ai fait la programmation pour me faire plaisir. Hein. J'ai choisi que des groupes avec une patte et une identité très forte qui sort un peu de ce qu'on peut voir à droite à gauche. J'ai surtout fait primer l'originalité.
4: Vous avez aussi bien travaillé l'ambiance du festival. À quoi on peut s'attendre ?
8: Je vais pas tout vous dire, faut en garder un peu, mais on a axé ça du coup sur quelque chose de fantastique et plutôt dans des décors ou spatiaux ou jungle. Mais c'est vrai qu'on a mis un bel accent là-dessus. Oui.
4: Et donc vous mettez en avant les artistes locaux, mais aussi les artisans.
8: Les artisans, oui, c'est ça. On a un marché du coup de créateurs et d'artisans le samedi, avec

0: Mieux. Et on a deux granges ainsi qu'une petite place au milieu. Et pour pouvoir profiter de ça tranquillement, on peut dormir sur place, pas besoin de réfléchir à la voiture. Voilà, c'est un camping tout ce qu'il y a de plus normal avec toutes les commodités, toilettes, douches, tout est présent et en dur sur le terrain.
1: Donc il y a juste à amener sa tente.
0: Juste à amener sa tente, voilà.
1: Et c'est compris dans le prix du billet.
0: Et c'est compris dans le prix.
1: On imagine qu'il y a beaucoup de bénévoles derrière un festival comme celui-ci. Combien de personnes participent à l'aventure ?
0: Alors pour les bénévoles, on devrait être 45 à peu près. Et il y a un peu plus d'une cinquantaine d'artistes. Donc ouais, déjà de base, on est 100. Quoi.
1: Est-ce que vous avez un petit message pour nos auditeurs ?
0: De bien faire attention à ne pas rater la première édition d'un festival qui risque d'être exceptionnel.
1: Merci Clément.
0: Merci Charlotte.
1: Je rappelle les dates. Le festival La Grange Merveilleuse, c'est les vendredis 17 et samedi 18 juillet à la Grange Rouge de La Chapelle-Naude à côté de Louhans. L'entrée est à 15 euros la journée, 25 euros pour les deux jours et c'est gratuit pour ceux qui ont moins de 12 ans. Plus d'informations sur la page Instagram La Grange Merveilleuse et le site Hello Asso, organe d'Honor Production. La Maison de l'eau et de la nature de Pont-de-Vaux nous propose de découvrir la nature de façon ludique.
2: Avec l'exposition interactive « Observez les oiseaux de la prairie inondable », entraînez-vous à protéger les dunes de sable des Charmes. Testez vos connaissances sur le cycle de l'eau naturelle et domestique. Remontez le temps et découvrez la formation de la Saône. Pêchez les poissons de nos rivières grâce au plancher interactif. C'est 4 euros pour les adultes et gratuit pour les moins de 12 ans.
3: Envie d'aventure dans la nature ? Les Explore Games sont faits pour vous. Découvrez « Sur les pas de géants ». Transformez-vous en aventurier pour résoudre des énigmes en lien direct avec les arbres autour du plan d'eau et du port de plaisance de Pont-de-Vaux. C'est 10 euros pour 4 personnes, tablettes, jumelles et boussoles sont fournies.
1: L'exposition interactive et les Explore Games, c'est à la Maison de l'eau et de la nature de Pont-de-Vaux le samedi 4 juillet de 14h à 18h. Plus d'informations sur leur site maison-eau-nature.com. Merci d'avoir écouté Le Carnet. Si vous voulez qu'on parle de votre événement à l'antenne, n'hésitez pas à nous contacter au 04 69 19 55 27 ou par mail à l'adresse développement@radio-b.fr.
3: On se retrouve bientôt pour de nouvelles idées sorties.
2: Bonne journée sur Radio B.
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Au programme, musique rock fusion, jazz moderne et électro, artistes locaux, décors et costumes fantastiques, produits locaux et marché de créateurs et d'artisans. Le festival La Grange Merveilleuse, c'est les vendredis 17 et samedi 18 juillet à la Chapelle Naude à côté de Louhan. Plus d'informations sur la page Instagram La Grange Merveilleuse et le site Eloasso, organe d'honneur production. L'entrée est à 15€ la journée et 25€ pour les deux jours. 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
1: Soyez tentés par la soirée slam, latine et folk le 11 juillet et une après-midi voix féminine le 12 juillet.
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1: Un festival artistique adapté à tous les âges. 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

Les vendredis 27 et samedi 18 juillet, ne manquez pas la première édition du festival La Grange Merveilleuse à la Chapelle Naude à côté de Louhans. Au programme, musique rock fusion, jazz moderne et électro, artistes locaux, décors et costumes fantastiques, produits locaux et marché de créateurs et d'artisans. Le festival La Grange Merveilleuse, c'est les vendredis 17 et samedi 18 juillet à la Chapelle Naude à côté de Louhans. Plus d'informations sur la page Instagram La Grange Merveilleuse et le site Hello Asso, organe d'honneur production. 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
4: Bonjour à toutes et tous. Bienvenue au départ de la 67e étape du nez dans le guidon, votre rubrique consacrée au cyclisme. Tout juste remis de nos émotions au terme du championnat de France disputé dans le Nord-Isère, nous nous apprêtons à vivre d'autres grands moments au cours des prochaines semaines. Le Tour de France, même s'il ne fait pas étape dans l'Ain cette année, l'Ain va le remettre tour à la mi-juillet, puis avant le Tour femme, le Tour de l'Ain. Le Tour de l'Ain, c'est la course des professionnels bien sûr, mais aussi celle des cadets des U17. La course des U17, la seule que la presse écrite passe sous silence. Pourtant, ô combien de gamins de 15-16 ans qui ont évolué sur nos routes brillent aujourd'hui au plus haut niveau. Nous y reviendrons un peu plus tard. Ce matin, le micro de Radio B est ouvert pour accueillir le directeur de l'organisation du Tour de l'Ain U17, Ludovic Dubois. Bonjour Ludovic.
6: Bonjour Alain, merci pour l'invitation.
4: Tout d'abord, précisons les dates de cette édition 2026.
6: Le 28, 29 et 30 juillet.
4: Bon alors, cette épreuve est unique. Hein. En quelques mots, comment la définir?
6: C'est une épreuve promotionnelle, mettre en avant nos jeunes U17, aussi bien au niveau national qu'étranger. Pour preuve, c'est qu'aujourd'hui, sur le peloton d'une 31 équipes exactement pour l'année 2026, on a 11 équipes étrangères.
4: Et donc, de par sa particularité, j'imagine qu'il y a pas mal d'équipes qui postulent. Sélectionner les équipes, c'est pas une mince affaire.
6: On a à peu près entre 50 à 60 demandes chaque année. Et puis, c'est vrai que pour moi et Christian Perrichon, qui m'accompagne tout au long de l'édition, c'est très, très compliqué et c'est un gros moment de stress quand il faut faire la sélection des équipes.
4: Et donc, au final, pour cette année, combien d'équipes?
6: 31 équipes.
4: 31, ouais,
6: c'est... 31 équipes. C'est deux équipes du département de l'Ain. C'est 8 équipes qui viennent d'Auvergne-Rhône-Alpes. Après, on a des équipes qui viennent de la France et 11 équipes étrangères.
4: Ça représente un gros peloton?
6: Oui, c'est un très gros peloton. C'est 30 équipes, c'est 5 coureurs par équipe. Ça nous fait donc 155 coureurs.
4: Voilà, passons au parcours. Mais avant de le détailler, une question. Comme la distance pour les U17 est plus courte que celle des professionnels, comment ça se passe pour choisir la commune de départ?
6: En fait, ça, c'est le travail de mon collègue Christian Perrichon. C'est lui qui décide, qui voit à peu près, suivant le profil des étapes, où on peut démarrer. Et puis, souvent, on fait une à deux étapes de plat, puis après une étape de montagne. Donc, on sait qu'aujourd'hui, la force des U17 monte de chaque année. Donc, on fait en moyenne à peu près 80-85 km sur une étape de plat et 50 km sur une étape de montagne.
4: Entrons dans le détail. La première étape, quel est son contenu?
6: Alors, la première étape, ça va être le départ à Saint-Trivier-de-Courte et une arrivée à Bourg-en-Bresse. Celle-ci va faire 84 km.
4: La deuxième étape,
6: Le départ sera de Saint-Vulbas et l'arrivée à Lagneux. Et encore, nous aurons 80 km.
4: Et le dernier jour, donc traditionnellement réservé à la haute montagne. Hein.
6: C'est ça. C'est
4: encore
6: ça.
4: Le cas, bien sûr.
6: Ça, oui, ça reste notre épreuve phare. Ça reste l'étape fétiche. On va partir de Giron et arriver à l'Élex. Celle-ci fait 48 km.
4: Beau programme. Hein. Riche expérience pour ces jeunes qui doivent privilégier le collectif. Hein.
6: Ah oui.
4: On rappelle, il n'y a pas de classement individuel.
6: Ouais, tout à fait, j'allais le rappeler. Aucun classement individuel. On ne transige pas là-dessus. Chaque année, j'ai des demandes me disant on peut avoir le classement individuel. Non, on n'a qu'un classement par équipe. Voilà.
4: Donc c'est sur trois garçons, hein, c'est ça?
6: On prend toujours sur les trois garçons. Ouais.
4: Voilà,
6: les trois premiers de chaque équipe et à chaque étape, ce sont eux qui marquent les points.
4: Voilà, c'est super. Mais faut encadrer tout ça. Ça veut dire que tu t'appuies sur une équipe de bénévoles?
6: Ah oui, sans eux, on ne pourrait rien faire. Aujourd'hui, dans la généralité, c'est 30 bénévoles. C'est à côté de cela encore une équipe médicale qui est composée de 2 médecins, 2 infirmières. Après, on a l'équipe des arbitres qui sont au nombre de 4. Et puis après, on a encore d'autres prestataires qui sont tout ce qui est le chronométrage, tout ce qui est la fourniture des radios courses, moto-info, et puis après, les secouristes.
4: Voilà, donc oui, beaucoup de tâches à accomplir. Et donc, ça fait...
6: Ça nous fait à peu près, aujourd'hui, on tourne autour de 40 bénévoles tous les jours. Plus après, on peut encore dire un petit mot sur l'élément sécurité. On a 21 motards qui nous accompagnent tous les jours aussi sur les étapes.
4: Voilà, ouais, c'est vachement important. Donc, ouais, la moto, ça rassure quand même.
6: La moto, ça rassure. La moto, ça dissuade en même temps tout ce qui va être les arrivées de croisement, tout ce qui va être les véhicules qui peuvent venir en face du peloton.
4: Donc, et nos auditrices et auditeurs qui souhaitent suivre le déroulement des étapes, peuvent-ils consulter un site internet, les réseaux sociaux ou autre?
6: Alors, depuis plusieurs années, notre mode de communication passe par les réseaux sociaux. Vous pouvez retrouver toutes les informations sur les pages Facebook et Instagram, Tour de l'Ain U17.
4: Voilà, on souhaite aussi être informé par la presse quotidienne. Personnellement, j'ai bon espoir, puisque l'ami Julien Vert a rejoint la rédaction sportive du Progrès. Voilà, il nous reste du temps là, donc comme je disais en ouverture, il semble aussi qu'un certain nombre de coureurs cadets, enfin U17, après avoir participé au Tour de l'Ain, ont atteint le plus haut sommet du cyclisme mondial.
6: Ah oui, on se rend compte, nous, depuis un certain nombre d'années, que le Tour de l'Ain U17 est porteur et crée des générations. Et, c'est-à-dire des Paul Sexas, le dernier en date que j'aimerais citer, c'est Romain Grégoire qui vient de devenir champion de France dans le peloton élite. Pour nous, en tant que formateur et en même temps organisateur de cette belle épreuve, eh bien, c'est une joie, c'est une réussite, c'est même plus qu'une satisfaction.
4: Oui, puis pareil au niveau étranger, donc on avait Yves de Broc.
6: Oui, on a eu Yves de Broc l'année dernière avec qui j'ai beaucoup échangé, j'ai beaucoup discuté et qui se souvenait bien du Tour de l'Ain U17. Après, on a Sylvain Moniquet aussi qui fait partie d'une équipe belge. Et puis encore un peu plus loin, dans son temps, on a eu aussi un certain Tim Wellens.
4: Oui, qui n'est pas n'importe qui, champion de Belgique.
6: Et champion de Belgique.
4: Vice-champion de Belgique contre la montre il y a quelques jours.
6: Oui, tout à fait. Ouais. Donc preuve qu'aujourd'hui, notre Tour de l'Ain U17, c'est vraiment un incontournable pour les équipes aujourd'hui de créer des futurs champions.
4: Voilà, avant de nous séparer, Ludo, là, tu souhaites ajouter quelque chose? Là, ouais. J'ai été un petit peu superficiel, mais...
6: Non, je tiendrai quand même, moi, à remercier tous nos bénévoles, tous nos prestataires, tous nos partenaires qui nous accompagnent, parce que sans partenaires, on ne peut rien faire. Et puis, pour citer les plus grands, si vous me le permettez, ce serait le Crédit Mutuel, Optique 2000, Securimut, TSP. TSP qui est un nouvel arrivant et qui nous fournit tout ce qui est la signalétique et le vestimentaire pour nos bénévoles. Et puis après, côté véhicules, parce que sans eux, on ne pourrait pas faire de Tour de l'Ain U17. On a le garage Pucier Peugeot en Berry-en-Bugey et puis la concession Skoda à Bourg-en-Bresse. Voilà. Et puis après, j'aimerais faire aussi un petit clin d'œil à Saint-Vulba Vélosport, puisqu'on s'appuie sur Saint-Vulba Vélosport et puis à vélo pour organiser tout cela. Et puis après, comme je vous le disais précédemment, j'ai aussi mon Christian Perrichon qui est là et sans qui je pourrais pas faire tout seul. Quoi.
4: Bien sûr, gentil avec Christian parce qu'il va nous écouter. Donc,
6: Ah oui, non, mais il sait de quoi je pense et voilà.
4: Voilà, donc on a fait à peu près le tour, je pense, des grandes lignes. Hein, ouais. Voilà. Donc on vous donne rendez-vous donc, du 28 au 30. Sur les routes de l'Ain.
6: Voilà, tout à fait, sur les bords de route. Venez voir et encourager tous nos jeunes U17, parce qu'ils en ont bien besoin. Et puis, pour eux, c'est la course de leur vie. Et puis, toujours arriver avant les pros et voir les pros passer et arriver sur les mêmes lignes d'arrivée, c'est un moment magnifique pour eux.
4: Voilà, merci Ludovic Dubois, directeur du Tour de l'Ain U17, de nous avoir présenté une édition 2026 qui s'annonce prometteuse. Merci et à bientôt.
6: Merci.
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4: Agenda. Dimanche 5 juillet, Cuiseaux. Elite Open à 14h30. Du 10 au 14 juillet, un Buget Valromey Tour International U19. Les 11, 13 et 14 juillet, Valromey Tour Féminin. Toutes les informations sont à retrouver sur le site www.tvo.bike. 12 juillet, Critérium FSGT de Bourg-en-Bresse, rue Marc Séguin, 13h30 et 16h. 19 juillet, Saint-Denis-les-Bourgs, Access et Open, 13h et 15h15. Le même jour, Agloutour, Élite Nationale à Jasseron, 12h30. 19 juillet également, Saint-Jean-le-Vieux, au hameau de Haute-Rive, toute catégorie FSGT, 9h et 11h. 26 juillet, Bélinia, Open à 2-3, ouverte aux Access, 15h. Le 26 se déroulera aussi la cyclosportive Lélex Pays de Gex Cyclo en préambule du Tour de l'Ain. Mardi 28, randonnée du Tour de l'Ain ouverte à tous. Du 28 au 30 juillet, Tour de l'Ain professionnel avec bien sûr en prologue le Tour de l'Ain U17. Le détail est à retrouver sur le site www.tourdelain.com. Ensuite, 6 organisations seront mises sur pied en août, le 1er à Villereversure, le 7 à Morvel, le 15 à Cormeaux, le 16 à Saint-Amour, le 17 à Val-Revermont et le 23 à Chavannes-sur-Essouze. Ainsi s'achève votre rendez-vous mensuel. Merci de nous avoir suivis. Place à la pause estivale. Bonnes vacances à toute l'équipe de Radio B. Chaleureux remerciements à Jimmy, notre technicien, mon équipier ô combien indispensable. On se retrouve à la rentrée. Belle et agréable été à l'écoute de Radio B. Les bonnes ondes.

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2: Bonjour à toutes et à tous, bienvenue dans Le Carnet, l'agenda des sorties près de chez nous. Je suis accompagnée par Nina et Lisandro, stagiaires à Radio B. Bonjour.
3: Bonjour.
4: Bonjour.
2: Cette semaine, on va explorer les cultures du monde, s'initier à la pêche électrique, voir un spectacle qui parle de patrimoine, aller en festival et découvrir la nature de façon ludique. Les samedis 4 et dimanche 5 juillet, direction le domaine de la garde de Bourg-en-Bresse pour le Festival des Cultures du Monde. Rencontrez la culture authentique d'une trentaine de pays.
4: Au programme, dégustation de thé de Taïwan, des cafés d'Érythrée et de pommes de terre du Pérou, escale en Polynésie, danse latino et africaine, défilé de mode, exposition des tissus précieux du Laos, découverte de la médecine chinoise.
3: Mais aussi jeux et quiz sur la culture européenne, village d'artisans d'art de la Bresse, concerts de musique bolivienne, tombola et programmes pour les enfants et les familles.
2: Le Festival des Cultures du Monde, c'est les samedis 4 et dimanche 5 juillet au domaine de la garde de Bourg-en-Bresse. L'entrée est libre, plus d'informations sur domainedelagarde.fr. Le vendredi 3 juillet, direction Saint-Julien-sur-Essouse pour une pêche pédagogique.
4: Les 2 et 3 juillet, une pêche électrique va être réalisée pour évaluer la population piscicole.
3: Essouse et Affluent nous proposent de découvrir la technique de pêche électrique, les espèces de poissons présentes dans la Essouse et des opérations de mesure et d'observation réalisées par des équipes.
2: La pêche pédagogique, c'est le vendredi 3 juillet de 16h à 19h à Saint-Julien-sur-Essouse et c'est gratuit. Plus d'informations et réservations sur essouse-affluent.fr. Du jeudi 9 au dimanche 26 juillet, c'est le retour du spectacle de la ferme du Sujet de Mourvèle-en-Bresse, plongée dans la Bresse des années 50-60 avec Au pays des ventres jaunes. Pour nous en parler, on accueille tout de suite Adèle Godillère, trésorière de l'association Les Amis du Sujet et de la Bresse. Bonjour Adèle.
5: Bonjour.
2: Pour ceux qui ne la connaîtraient pas, vous nous présentez la ferme du Sujet et l'association ?
5: Alors la ferme du Sujet, c'est une ferme qui est au cœur de la Bresse, à côté de Mourvèle-en-Bresse. C'est un monument historique et nous, on est l'association des Amis du Sujet et de la Bresse. Depuis 2003, on rend la ferme vivante par des événements culturels, des sons et lumières notamment, et des visites et des pièces de théâtre.
2: Et depuis 18 ans, vous nous proposez des spectacles retraçant l'histoire locale. Pourquoi cette démarche ?
5: Alors cette démarche, à la base, on a commencé en 2008 parce qu'on voulait rénover la ferme qui s'abîmait de plus en plus et afin de lever un maximum de fonds, on a fait des très grands spectacles à partir de 2008 et cette année, c'est le 7e.
2: Et cette année, vous nous proposez l'histoire d'une rivalité entre deux familles.
5: C'est ça, donc cette année on est parti sur une comédie qui oppose deux grandes familles bressanes, les Barbezia et les Grandjean, qui s'opposent bien sûr et qui ont deux enfants, Rémi et Juliette, qui vont bien évidemment, vous vous en doutez, tomber amoureux.
2: Vos spectacles sont connus dans la région pour réunir énormément de personnes sur scène.
5: Absolument, cette année on aura à peu près 150 bénévoles qui sont acteurs et figurants sur scène.
2: Et le spectacle est à la tombée de la nuit.
5: C'est ça, le spectacle commence à 22h parce que il est en plein air, donc on a besoin de la nuit pour que tout le monde puisse voir correctement toutes les actions de ce spectacle pendant 1h30 jusqu'à à peu près 23h30. Alors en général, les gens arrivent en avance aussi parce que le placement est libre dans les gradins. Donc si vous avez réservé, il faut venir en avance si vous voulez être très bien placé. Et pour patienter, on a des avant-spectacles, on a des concerts, on a parfois des lectures qui vous feront patienter jusqu'au début du spectacle, à la tombée de la nuit.
2: Et on peut manger sur place ?
5: Absolument. Donc tous les soirs, vous aurez la buvette et la restauration rapide. Et le samedi, on aura des repas spéciaux poulet de Bresse, des plateaux repas avec du poulet de Bresse rôti à la broche, des frites, des fromages blancs bien évidemment locaux et une tarte bresse.
2: Un petit message pour nos auditeurs ?
5: Eh bien, on a hâte de vous retrouver à la ferme du Sujet pendant ces 12 représentations. Ce sera l'occasion pour vous de découvrir ou redécouvrir la ferme du Sujet et on vous accueillera avec grand plaisir.
2: Merci Adèle.
5: Avec plaisir.
2: Le spectacle Au pays des ventres jaunes, c'est du jeudi 9 au dimanche 26 juillet à 22h à la ferme du Sujet de Mourvèle-en-Bresse. Les places sont à 25€ pour les adultes, 22€ pour les moins de 18 ans et gratuites pour les moins de 8 ans. Plus d'informations et billetterie sur spectacle-sujet, S-O-U-G-E-Y. Les vendredis 17 et samedi 18 juillet, ne manquez pas la première édition du festival La Grange Merveilleuse. Pour nous en parler, on accueille tout de suite Clément Gauthier de l'association Organe Donneur Production. Bonjour Clément.
6: Bonjour Charlotte.
2: Pour commencer, vous pouvez peut-être nous présenter votre structure.
6: Organ Donor Production, c'est une asso qui a été créée pour le festival et qui va faire de l'événement et aussi de l'accompagnement de groupes de musique.
2: Comment est né le projet ?
6: Le projet est né parce que avec notre groupe Guru Radia, on a joué à la Grange Rouge, donc c'est un lieu associatif à côté de Louhans. C'est la Grange Rouge qui nous a proposé de venir jouer avec notre groupe et si on voulait inviter d'autres amis, donc on a pris ça au pied de la lettre et on a invité beaucoup d'amis à venir jouer. Puis on a aussi un peu un passé d'organisation de concerts, de petits festivals, mais plutôt dans des lieux privés.
2: Vous nous proposez une programmation entre rock, fusion, jazz moderne et DJ set électro. Vous nous présentez quelques artistes ?
6: Du coup, il y aura Guru Radia, notre groupe, donc, qui est rock fusion. On a aussi des jeunes zozos, si je peux les appeler comme ça, Switch. C'est un groupe jazz fusion, jazz moderne. Que des jeunes gens entre 17 et 19 ans qui maîtrisent tous super bien leur instrument avec des compositions très originales. On aura Nobody's Kingdom, qui est plutôt rock, metal, Mescaline Cactus, c'est un trio de rock psyché qui vient de Lyon. On a beaucoup de DJ aussi qui viennent de Chalon-sur-Saône. La plupart des artistes sont de Bresse ou Chalon ou alentour. Après, on doit avoir 2-3 artistes qui viennent de Lyon.
2: Et comment vous avez choisi les artistes ?
6: Pour leur originalité de base, pour dire ça honnêtement, moi j'ai fait la programmation pour me faire plaisir. Hein. J'ai choisi que des groupes avec une patte et une identité très forte. Qui sort un peu de ce qu'on peut voir à droite à gauche. J'ai surtout fait primer l'originalité.
2: Vous avez aussi bien travaillé l'ambiance du festival. À quoi on peut s'attendre ?
6: Je vais pas tout vous dire, faut en garder un peu, mais on a axé ça du coup sur quelque chose de fantastique et plutôt dans des décors ou spatiaux ou jungle. Mais c'est vrai qu'on a mis un bel accent là-dessus, oui.
2: Et donc vous mettez en avant les artistes locaux, mais aussi les artisans.
6: Les artisans, oui, c'est ça. On a un marché du coup de créateurs et d'artisans le samedi, avec tout un tas de gens du coin, donc que ce soit bijoux, friperies, de la nourriture, de la poterie, de la céramique, des peintures, de l'illustration. Il y a quand même pas mal de monde du coin, mais aussi dans la nourriture, parce que on voulait faire un festival, disons, propre et local. Et du coup, on va faire la nourriture nous-mêmes et on travaille avec un maraîcher de Ouroux-sur-Saône, c'est juste à côté. Et pareil pour tous les légumes viennent du coin. Le boulanger est juste en face du festival. Pareil, le boucher et le fromager, on a pris. C'est du 100% local quoi.
2: Vous nous présentez le lieu ?
6: Oui, bien sûr. Alors, c'est la Grange Rouge, donc qui est un lieu associatif. C'est une grande plaine entourée d'arbres, avec des arbres au milieu. Et on a deux granges, ainsi qu'une petite place au milieu. Et pour pouvoir profiter de ça tranquillement, on peut dormir sur place, pas besoin de réfléchir à la voiture. Voilà, c'est un camping, tout ce qu'il y a de plus normal, avec toutes les commodités, toilettes, douches, tout est présent et en dur sur le terrain.
2: Donc, il y a juste à amener sa tente ?
6: Juste amener sa tente, voilà.
2: Et c'est compris dans le prix du billet.
6: Et c'est compris dans le prix.
2: On imagine qu'il y a beaucoup de bénévoles derrière un festival comme celui-ci. Combien de personnes participent à l'aventure ?
6: Alors, pour les bénévoles, on devrait être 45 à peu près. Et il y a un peu plus d'une cinquantaine d'artistes. Donc ouais, déjà de base, on est 100, quoi.
2: Est-ce que vous avez un petit message pour nos auditeurs ?
6: De bien faire attention à ne pas rater la première édition d'un festival qui risque d'être exceptionnel.
2: Merci Clément.
6: Merci Charlotte.
2: Je rappelle les dates. Le festival La Grange Merveilleuse, c'est les vendredis 17 et samedi 18 juillet à la Grange Rouge de la Chapelle Naude à côté de Louhans. L'entrée est à 15€ la journée, 25€ pour les deux jours et c'est gratuit pour ceux qui ont moins de 12 ans. Plus d'informations sur la page Instagram La Grange Merveilleuse et le site Eloasso Organ Donor Production. La Maison de l'eau et de la nature de Pont-de-Vaux nous propose de découvrir la nature de façon ludique.
4: Avec l'exposition interactive « Observez les oiseaux de la prairie inondable », entraînez-vous à protéger les dunes de sable des Charmes. Testez vos connaissances sur le cycle de l'eau naturelle et domestique. Remontez le temps et découvrez la formation de la Saône. Pêchez les poissons de nos rivières grâce au plancher interactif. C'est 4€ pour les adultes et gratuit pour les moins de 12 ans.
3: Envie d'aventure dans la nature ? Les Explore Games sont faits pour vous. Découvrez « Sur les pas de géants ». Transformez-vous en aventurier pour résoudre des énigmes énigmes en lien direct avec les arbres autour du plan d'eau et du port de plaisance de Pont-de-Vaux. C'est 10 euros pour 4 personnes. Tablettes, jumelles et boussoles sont fournies.
2: L'exposition interactive et les Explore Games, c'est à la Maison de l'eau et de la nature de Pont-de-Vaux le samedi 4 juillet de 14h à 18h. Plus d'informations sur leur site maison-eau-nature.com. Merci d'avoir écouté Le Carnet. Si vous voulez qu'on parle de votre événement à l'antenne, n'hésitez pas à nous contacter au 04 69 19 55 27 ou par mail à l'adresse développement@radio-b.fr.
3: On se retrouve bientôt pour de nouvelles idées sorties.
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8: 100 personnes qui ensemble peuvent reloger des familles. Le principe de l'association 100 pour un toit, cotiser ensemble pour offrir un toit à ceux qui en sont privés. Entre les chiffres, des voix résonnent, celles des bénévoles, Bernadette, Jacqueline et Carole. Dans cette interview, les nombres ne se contentent pas de compter, ils racontent.
9: C'est une histoire qui s'ancre sur le territoire de Bourg-en-Bresse sur plusieurs années. Un collectif s'était constitué autour de la question des personnes qui dormaient à la rue. Ces personnes étant des exilés qui venaient demander l'asile en France, et l'État abandonnait, contrairement à ce qu'il devait faire, et il ne les hébergeait pas. Donc il y a tout un groupe de personnes sensibles à la question de l'accès aux droits.
10: L'idée, c'était 6 euros minimum par mois pour un logement.
9: Sensible à la question tout à fait humaine, qu'il y a des choses qui se font pas, voilà, de laisser des gens dehors.
10: 100 personnes qui se réunissent et qui acceptent de s'engager à verser 6 euros par mois pendant au moins 2 ans, eh bien, on peut louer un appartement.
9: Et au fil du travail, ça devenait récurrent. Hein, les squats, les expulsions de squats. Et on voyait des familles balader comme ça, de lieu en lieu. À un moment donné, s'est installée une centaine de personnes dans les hangars d'Emmaüs, qu'on a appelé le bidonville, les cabanes.
10: Aujourd'hui, nous avons 19 logements.
9: Et c'est construit des réponses. Et puis, ce qu'on appelle la société civile a construit la sienne, c'est-à-dire 100 pour un toit.
11: 100 pour un toit.
9: 100 pour un toit.
10: 100 pour un toit.
9: C'est comme ça qu'est née l'idée de se cotiser pour payer un logement, pour que une famille puisse être autonome et sortir d'habiter chez quelqu'un, voilà, d'avoir un toit à soi.
10: Au total, on met ainsi à l'abri dans un logement digne et décent 76 personnes, 32 adultes et 44 enfants ou jeunes majeurs.
11: On est les premiers témoins des conditions lamentables dans lesquelles ces populations sont mises, et que cette société solidaire, elle est absolument inévitable à mettre en place si on veut que le monde avance correctement. C'est-à-dire que ce qui fait société, c'est toutes les personnes qui sont là au moment où on est tous ensemble, et ces personnes n'ont pas le droit au travail, alors que si elles avaient le droit au travail, elles ne réclameraient pas un logement pris en charge par l'État ou par 100 pour un toit, elles seraient tout à fait autonomes et elles prendraient leur place de citoyens au sein de tous les autres, au sein du groupe formé par tous les autres. Et c'est exactement ce qu'on veut, c'est-à-dire montrer qu'on exclut des gens, que quand on les exclut, ils ont des conditions de vie lamentables, y compris pour leurs enfants, alors que quand ils sont logés, eh bien, il n'y a aucun autre souci que leur volonté d'avancer et d'avancer avec tous ceux qui les entourent. C'est vraiment faire cette société à la fois solidaire, mais tout simplement société. On ne peut pas laisser des gens sur les trottoirs dans une société qui se veut digne d'elle-même.
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Eh bien, chers auditeurs de Radio B et amis de la Ferme à Jazz, j'ai une très bonne nouvelle. Aujourd'hui encore, le GECO aime le jazz.

Et bien voilà, pour démarrer cette émission du GECO aime le jazz, c'est le numéro 723 aujourd'hui sur les ondes de Radio B. Voilà, l'émission du GECO, c'est bien sûr l'émission de la Ferme à Jazz. La Ferme à Jazz comprenait donc le Jazz Club de Bourg-en-Bresse. Ce Jazz Club se tient, comme son nom l'indique, dans une ferme. Pour y parvenir depuis la ville de Bourg, ce n'est pas compliqué. On prend direction plein nord, direction Saint-Étienne-du-Bois, Lons-le-Saunier, au premier rond-point au niveau de l'IUT Alimentec, on bifurque à gauche, puis tout de suite à droite, on passe entre le terrain du SDIS, les pompiers, et puis la zone d'activité Eden Park. Et là, vous avez une petite route qui monte sur votre droite qui s'appelle l'avenue des Granges-Bardes. Et en haut de la côte trône la ferme à jazz, très facile à reconnaître. C'est le seul bâtiment qui a plus d'un siècle, voire deux même, un peu plus, au milieu de toute cette modernité. Et bien sûr, les bénévoles de la ferme à jazz seront très heureux de vous accueillir pour toutes les soirées sympathiques qui s'y déroulent. Cette émission du GECO, elle est préparée et présentée par moi-même, Jean-Louis Tissot, pour, je l'espère, vous faire passer un moment agréable sur les ondes de Radio B. Radio B, 90 FM, une radio 100% locale, le 90.0 sur Bourg-en-Bresse. La radio que vous pouvez sélectionner partout, en voiture, à la maison, voilà. Sur votre réveil, même si vous voulez vous réveiller avec Radio B, vous y trouverez tous les matins des rendez-vous de l'information. Vous y trouverez pêle-mêle dans la journée des chroniques sportives avec les clubs locaux, des chroniques culturelles, politiques, de société, des émissions pour et avec les enfants, de la musique, beaucoup de musique, du jazz, évidemment du jazz, mais pas que, il en aura forcément pour ravir vos oreilles à un moment ou l'autre de la journée. Cette émission du GECO, eh bien, c'est en ce moment, ce mardi 30 juin, donc entre 19h et 20h. Si vous nous ratez à 7h de diffusion normale, vous avez une rediffusion le vendredi de 14h à 15h. Et si vous nous ratez les deux fois sur les ondes de Radio B, eh bien, il vous reste le site, c'est le www.radio-b.fr. Et vous allez trouver donc un onglet émission, vous allez chercher les émissions musicales et vous allez trouver l'émission du GECO. Voilà, qui sera disponible pendant plusieurs mois sur le site de Radio B et nouvellement donc sur la chaîne YouTube de Radio B. Voilà, donc j'ai à peu près tout dit. On a démarré cette émission avec une formation qui s'appelle Jazz Collectors. Alors Jazz Collectors, c'est un ten-tet. Un ten-tet, ça veut dire 10 musiciens, évidemment. 10 musiciens, on va trouver donc en régional de l'étape Didier Desbois au saxophone d'alto et à la clarinette. Noël Lamour au saxo alto, aussi à la clarinette, aussi. René Messagier au saxo ténor et clarinette. Robert Plenet à la trompette. Daniel Pasquier à la trompette. Rodolphe Campomizzi au trombone. Gilles Doré au piano. Yves Dechaume au banjo. Pierre Chéteau à la contrebasse. Et Julien Richard à la batterie. Voilà, donc ce ten-tet, eh bien ma foi, l'album que j'ai entre les mains, ça s'appelle Dream, Little Dream of Me, et c'était enregistré en janvier 2017 à l'arrosoir de Chalon-sur-Saône. Donc vous voyez, c'est un album qui a 9 ans déjà, ben oui, c'est venu à la ferme à jazz, Jazz Collector, on a passé un super bon moment avec eux, et puis voilà, bon, je vous invite donc à écouter un autre thème donc de cette formation, celui que je vous réservais, ça s'appelle, que je ne dise pas de bêtises, parce que j'arrive pas mal à dire des bêtises quand même, et surtout il faut que je sélectionne le bon morceau, et là en ce moment il faut que je fasse des petites contorsions, ce qui n'est pas toujours forcément très très très facile, et je vais vous proposer un thème qui s'appelle Arembun, et puis c'est parti, c'est tout, on écoute.

Et bien voilà donc ce deuxième thème par les Jazz Collectors, pardon, ce Ten-Tet donc qui était venu nous réjouir à la ferme il y a de cela 2 ans, je crois maintenant, c'était la fin de saison 2024, me semble-t-il. Voilà, je voulais maintenant vous parler un petit peu de ce qui s'est passé à la ferme à jazz dans les semaines dernières, puisque eh bien, on a eu 2 soirées dont j'avais pas pu vous reparler directement parce que j'avais pas les éléments pour vous diffuser de la musique. Donc on se retrouve le 19 juin, c'était donc il y a un peu plus d'une semaine, une semaine et demie, et on a eu le plaisir d'accueillir à la ferme donc le conservatoire pour une carte blanche au conservatoire, voilà. Et donc on a eu à cette occasion 3 ateliers. Et ma foi, ces 3 ateliers nous ont ravis. Et le mieux, bah, c'est que je vous fasse écouter ce qu'il résulte de ces ateliers. Le premier que je vous propose, c'est l'atelier de Guillaume Lagache. Je crois qu'il y a un atelier découverte. Et donc, atelier découverte avec un niveau qui va avec, c'est un niveau découverte également. Mais vous allez voir, c'est quand même déjà pas mal. Et donc, il y a des jeunes musiciens dans ce groupe qui ont 1 an de pratique seulement. Il y en a d'un petit peu plus aguerris, mais voilà. Et puis, le mieux, c'est que je vous fasse écouter donc, cet atelier qui était à la ferme à jazz donc, ce vendredi 19 juin. C'est parti, on écoute.

bien voilà donc ce thème, ce premier thème donc avec cet atelier, là, cet atelier découverte. Alors bon, c'est pas un niveau exceptionnel, mais c'est normal, c'est un atelier découverte. Et puis, bah, écoutez, ça a le mérite d'exister, ça a le mérite d'être fait. Bravo aux profs d'ailleurs. Voilà, donc ils avaient leur guitariste qui était absent, il était malade, je crois, je ne sais plus quoi. Mais ils ont eu un guitariste de remplaçant de luxe puisque c'est Hugo Roux qui a pris la guitare avec eux. Et puis voilà. Bon, c'était le premier atelier. Le deuxième atelier, celui de Hugo Roux, eh bien, c'était donc celui-ci. Ce deuxième atelier, ça donne cela. C'est parti.

Et bien voilà donc ce deuxième thème, ce deuxième extrait de cette soirée avec donc l'atelier de Hugo Roux. Et puis avant d'aller, je vais vous présenter quand même le dernier groupe qu'on a eu lors de cette soirée. En fait, tout le monde n'était pas là, donc en fait on a eu ces trois formations quand même. Et donc là c'est le Big Band. Et puis, et bien ma foi, je ne me souviens plus qui dirige le Big Band, je suis désolé. Je ne l'ai pas noté. Et puis, voilà. Alors, ce qui est rigolo, c'est que moi, j'étais prof à Caria avant et c'est un de mes anciens élèves. Donc, ça fait plaisir de se revoir comme ça. Mais j'ai mangé son nom. Je vous fais quand même écouter ce qui s'est passé avec ce Big Band. Et puis, je vous laisse profiter. C'est parti. Oula, il y a un petit truc qui va pas. Qu'est-ce que c'est que cette histoire? Qu'est-ce que c'est que cette histoire? Mais on va y arriver, c'est reparti.

Et bien voilà donc ce troisième extrait de cette super soirée à la Ferme à Jazz, où ma foi on a pris pas mal de plaisir avec ces jeunes et moins jeunes musiciens. Voilà, donc bien sûr à la Ferme à Jazz on tient toujours à ce que ces rencontres se fassent, à ce que ces jeunes puissent venir s'exprimer à la ferme et puis nous montrer ce qu'ils sont, voilà, le fruit de leur travail d'une saison. Donc c'est très bien, on est fiers de faire ça. Et donc on va continuer, évidemment. Donc maintenant je vais vous parler de ce qui s'est passé à la ferme le week-end dernier. Donc nous étions le 26 juin. Et ce 26 juin, on a accueilli à la ferme donc un soir de swing. Le trio d'un soir de swing, c'est puisque ils sont venus faire la sortie de leur album à la ferme à jazz, donc leur dernier album qui s'appelle Désir d'amour. Je ne veux pas vous représenter ce thème Désir d'amour aujourd'hui, puisque je vous l'ai fait écouter la semaine dernière quand j'étais en compagnie de Yuri et Janito. Et comme tout trio qui se respecte, ils étaient quatre, puisqu'il y avait aussi le deuxième fils, un deuxième fils de Yuri, donc le frère de Janito, qui s'appelle Sacha. Donc il y avait Sacha à la guitare rythmique avec Yuri beaucoup, et Janito, guitare solo, et bien sûr Julien Pennec à la contrebasse. Et ma foi, c'était encore une fois un concert très très très agréable. C'est donc même les mêmes que sur l'album, puisque Sacha a participé aussi sur cet enregistrement. Et puis, enregistrement qui a été fait d'ailleurs par Fred Gedge, qui est un de nos sonorisateurs de la Ferme à Jazz, qui est un des membres du conseil d'administration de la Ferme à Jazz. Voilà, et donc je vous propose d'écouter tout de suite un premier thème. Ce premier thème, ça s'appelle « Le temps du muguet ». Eh bien, « Le temps du muguet » sur Radio B, et donc à la Ferme à Jazz, avec un soir de swing, ça fait comme ça, c'est parti.

Eh bien voilà, donc ce thème, le temps du muguet, alors avec un rythme et puis des sonorités très, très pays de l'Est, alors Ukraine, Russie, je ne sais pas trop. Le compositeur de ce thème s'appelle Solovyov. Je vous propose d'écouter un autre thème. Alors cette fois, c'est encore un thème écrit par quelqu'un d'autre que Yuri ou Janito, puisque la semaine dernière, je vous ai quand même fait une émission entière, pratiquement, enfin toute la partie manouche, c'est les trois quarts de l'émission, avec que des morceaux de Yuri et Janito Félix. Et donc là, je voulais vous faire écouter un thème qui est relativement court, qui s'appelle Valse d'Argentine. Et puis, ben, le mieux, c'est qu'on écoute, n'est-ce pas ? C'est parti.

Eh bien voilà donc ce deuxième thème, voilà, valse d'Argentine. Alors allez, j'avais pas prévu de le passer, mais je crois que je vais le faire quand même, parce qu'en fait, ben, j'aime bien ce titre, et puis c'est un thème de Yuri Félix, oui. Et c'est encore une valse, c'est le titre éponyme de l'album qui vient de sortir. Ça s'appelle donc Désir d'amour. Eh bien, Désir d'amour, c'est comme ça par Yuri.

Et bien voilà donc ce troisième thème sur cet album Un soir de swing, d'un soir de swing, pardon, l'album qui s'appelle Désir d'amour. Je vous rappelle bien sûr les musiciens s'il est besoin de faire. Donc aux guitares, à la rythmique, c'est Yuri Félix et Sacha Félix. Guitare solo, Janito Félix. Et à la contrebasse, Monsieur Julien Pennec. Voilà, donc un moment fort agréable à la ferme à jazz. Et puis, c'est une émission finalement qui est très basée sur le swing aujourd'hui. Et je me suis dit qu'après avoir écouté du jazz manouche, du swing manouche, je voulais vous proposer une formation un peu plus copieuse, puisque là on est dans un big band, c'est le Multiquarium Big Band de Charlier et Souris, donc de Benoît Souris, c'est le prénom de Charlier. Je vais vous le redire juste après. Et puis donc il se trouve que sur cet album que j'ai entre les mains, qui s'appelle Wimbering Jaco, ils ont un invité de marque qui s'appelle Berylly Lagraine. Alors forcément, c'est un petit peu la continuité, puisque Berylly Lagraine et le jazz manouche, c'est aussi une grande histoire d'amour. Et donc, je vous propose d'écouter un premier thème sur cet album, ce thème qui s'appelle Used to be a cha-cha, où on entend donc Berylly Lagraine à la basse. Il joue de la basse fretless sur ce thème. Et puis, ma foi, on va l'écouter. C'est parti.

Bien, voilà donc ce premier thème, Used to be a cha-cha, avec dans les deux solistes qu'on a entendus, donc bien sûr c'était Biri Lagren à la basse, fretless, et Stephen Guillaume à la flûte. C'est joli la flûte aussi, j'aime bien la flûte en jazz. Voilà, alors on a dans cette formation, on a donc c'est un big band, donc forcément ils sont nombreux, c'est Stéphane Chauss au saxophone alto, à la clarinette, et à la clarinette basse, Lucas Saint-Cricq au sax alto et soprane également, oui, sax alto et sax soprane, Stéphane Guillaume, sax soprane au sax ténor et la flûte, qu'on a entendu ici, Frédéric Boret au saxophone ténor, Frédéric Couder, au baryton, Claude Egea, Pierre Drevet, Éric Poirier et Yves Le Caboul à la trompette et au flugelhorn. Donc c'est au... Je ne sais plus, j'ai mangé le nom. Voilà, donc c'est... Je vous redirai, ça reviendra peut-être, pour l'instant ça ne revient pas. Denis Leloup, Damien Vererve, Philippe Georges au trombone, Didier Avet à la basse, le trombone basse et au tuba, Pierre Perchaud à la guitare, Benoît Souris au piano et à l'orgamone et au Fender Rhodes, André Charlier à la batterie, Nicolas Charlier aux percussions. Voilà, je vous propose d'écouter un autre thème où on va retrouver encore, puisque c'est l'heure du swing, on va retrouver donc encore une fois Biri Lagren au solo dans ce morceau, avec sa guitare fretless, les guitares fretless, la basse fretless, donc sans barrette. Hein. Le manche est tout lisse comme un manche de violon, de contrebasse ou encore de violoncelle. Et donc le thème, ça s'appelle Tin Town. Et puis, le mieux, c'est d'écouter. Et puis voilà, donc c'est parti, on écoute. Attendez, j'ai dû me gourer de... Je me suis gouré... J'allais faire une grosse bêtise, mais je me suis rattrapé et c'est parti. Tin Town.

Et bien voilà, maintenant on va boucler la boucle avec, on a fini donc avec ce big band, ce big band multiquarium big band, voilà. Et on va boucler la boucle, on va retrouver les Jazz Collectors qu'on écoute en début d'émission. Mais attention, au ten-tête ici vont se rajouter trois chanteuses. C'est Rachel Cadeau, Karine Chetto et Stéphanie Legnaro. Pour terminer cette émission donc avec des voix féminines, et je vous propose tout de suite d'écouter un premier thème qui s'appelle je vous ai sélectionné Mr. Sandman. Voilà, j'étais en train de chercher le titre, c'est Mr. Sandman. Eh bien, on écoute. C'est parti. Donc là, vous allez avoir donc le trio, le ten-tête de tout à l'heure, plus les trois chanteuses. C'est parti.

Eh bien, voilà donc ce premier thème avec les trois chanteuses. Et comme j'ai, oui, donc il me reste le temps, je vais vous en proposer un autre. Je vais vous en proposer un autre. Alors, qui va s'appeler? Qui va s'appeler? Qui va s'appeler? I can't give you anything but love. Et puis, oui, on va faire comme ça. Ça va être. Je vais le lancer tout de suite. Et c'est sur ce thème que je vais vous dire au revoir à la semaine prochaine. C'était le GECO aime le jazz. Le numéro 723, aujourd'hui sur les ondes de Radio B. Voilà, voilà, Jean-Louis Tissot à l'antenne. J'espère que vous avez passé un moment agréable avec moi. Il fait un peu moins chaud dans les studios de Radio B cette semaine, donc tout va bien. Voilà. Je vous souhaite donc une bonne semaine. Un bon week-end à venir. Et il y a plein de choses à aller écouter encore ce week-end. Il y a des concerts de partout. Allez-y, allez-y, profitez bien. Et puis voilà, la semaine prochaine sur les ondes de Radio B. Ciao, ciao. Et n'oubliez pas les jeudis du kiosque encore qui vont démarrer.

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2: Bonjour à toutes et à tous, bienvenue dans Le Carnet, l'agenda des sorties près de chez nous. Je suis accompagnée par Nina et Lisandro, stagiaires à Radio B. Bonjour.
3: Bonjour.
4: Bonjour.
2: Cette semaine, on va explorer les cultures du monde, s'initier à la pêche électrique, voir un spectacle qui parle de patrimoine, aller en festival et découvrir la nature de façon ludique. Les samedis 4 et dimanche 5 juillet, direction le domaine de la garde de Bourg-en-Bresse pour le Festival des Cultures du Monde. Rencontrez la culture authentique d'une trentaine de pays.
4: Au programme, dégustation de thé de Taïwan, des cafés d'Érythrée et de pommes de terre du Pérou, escale en Polynésie, danse latino et africaine, défilé de mode, exposition des tissus précieux du Laos, découverte de la médecine chinoise.
3: Mais aussi jeux et quiz sur la culture européenne, village d'artisans d'art de la Bresse, concerts de musique bolivienne, tombola et programmes pour les enfants et les familles.
2: Le Festival des Cultures du Monde, c'est les samedis 4 et dimanche 5 juillet au domaine de la garde de Bourg-en-Bresse. L'entrée est libre, plus d'informations sur domainedelagarde.fr. Le vendredi 3 juillet, direction Saint-Julien-sur-Essouse pour une pêche pédagogique.
4: Les 2 et 3 juillet, une pêche électrique va être réalisée pour évaluer la population piscicole.
3: Ressouse et Affluent nous proposent de découvrir la technique de pêche électrique, les espèces de poissons présentes dans la Ressouse et des opérations de mesure et d'observation réalisées par des équipes.
2: La pêche pédagogique, c'est le vendredi 3 juillet de 16h à 19h à Saint-Julien-sur-Essouse et c'est gratuit. Plus d'informations et réservations sur ressouse-affluent.fr. Du jeudi 9 au dimanche 26 juillet, c'est le retour du spectacle de la ferme du Sujet de Mourvèle-en-Bresse, plongée dans la Bresse des années 50-60 avec Au pays des ventres jaunes. Pour nous en parler, on accueille tout de suite Adèle Godillère, trésorière de l'association Les Amis du Sujet et de la Bresse. Bonjour Adèle.
5: Bonjour.
2: Pour ceux qui ne la connaîtraient pas, vous nous présentez la ferme du Sujet et l'association ?
5: Alors la ferme du Sujet, c'est une ferme qui est au cœur de la Bresse, à côté de Mourvèle-en-Bresse. C'est un monument historique et nous, on est l'association des Amis du Sujet et de la Bresse. Depuis 2003, on rend la ferme vivante par des événements culturels, des sons et lumières notamment, et des visites et des pièces de théâtre.
2: Et depuis 18 ans, vous nous proposez des spectacles retraçant l'histoire locale. Pourquoi cette démarche ?
5: Alors cette démarche, à la base, on a commencé en 2008 parce qu'on voulait rénover la ferme qui s'abîmait de plus en plus et afin de lever un maximum de fonds, on a fait des très grands spectacles à partir de 2008 et cette année, c'est le 7e.
2: Et cette année, vous nous proposez l'histoire d'une rivalité entre deux familles.
5: C'est ça. Donc cette année, on est parti sur une comédie qui oppose deux grandes familles bressanes, les Barbésia et les Grandjean, qui s'opposent bien sûr et qui ont deux enfants, Rémi et Juliette, qui vont bien évidemment, vous vous en doutez, tomber amoureux.
2: Vos spectacles sont connus dans la région pour réunir énormément de personnes sur scène.
5: Absolument. Cette année, on aura à peu près 150 bénévoles qui sont acteurs et figurants sur scène.
2: Et le spectacle est à la tombée de la nuit.
5: C'est ça. Le spectacle commence à 22h parce qu'il est en plein air, donc on a besoin de la nuit pour que tout le monde puisse voir correctement toutes les actions de ce spectacle pendant 1h30 jusqu'à à peu près 23h30. Alors en général, les gens arrivent en avance aussi parce que le placement est libre dans les gradins. Donc si vous avez réservé, il faut venir en avance si vous voulez être très bien placé. Et pour patienter, on a des avant-spectacles, on a des concerts, on a parfois des lectures qui vous feront patienter jusqu'au début du spectacle, à la tombée de la nuit.
2: Et on peut manger sur place ?
5: Absolument. Donc tous les soirs, vous aurez la buvette et la restauration rapide. Et le samedi, on aura des repas spéciaux poulet de Bresse, des plateaux repas avec du poulet de Bresse rôti à la broche, des frites, des fromages blancs bien évidemment locaux et une tarte bresse.
2: Un petit message pour nos auditeurs ?
5: Eh bien, on a hâte de vous retrouver à la ferme du Sujet pendant ces 12 représentations. Ce sera l'occasion pour vous de découvrir ou redécouvrir la ferme du Sujet et on vous accueillera avec grand plaisir.
2: Merci Adèle.
5: Avec plaisir.
2: Le spectacle Au pays des ventres jaunes, c'est du jeudi 9 au dimanche 26 juillet à 22h à la ferme du Sujet de Mourvèle-en-Bresse. Les places sont à 25€ pour les adultes, 22€ pour les moins de 18 ans et gratuites pour les moins de 8 ans. Plus d'informations et billetterie sur spectacle-sujet, S-O-U-G-E-Y. Les vendredis 17 et samedi 18 juillet, ne manquez pas la première édition du festival La Grange Merveilleuse. Pour nous en parler, on accueille tout de suite Clément Gauthier de l'association Organe Donneur Production. Bonjour Clément.
6: Bonjour Charlotte.
2: Pour commencer, vous pouvez peut-être nous présenter votre structure.
6: Organe Donneur Production, c'est une asso qui a été créée pour le festival et qui va faire de l'événement et aussi de l'accompagnement de groupes de musique.
2: Comment est né le projet ?
6: Le projet est né parce que avec notre groupe Guru Razia, on a joué à la Grange Rouge, donc c'est un lieu associatif à côté de Louhan. C'est la Grange Rouge qui nous a proposé de venir jouer avec notre groupe et si on voulait inviter d'autres amis, donc on a pris ça au pied de la lettre et on a invité beaucoup d'amis à venir jouer. Puis on a aussi un peu un passé d'organisation de concerts, de petits festivals, mais plutôt dans des lieux privés.
2: Vous nous proposez une programmation entre rock, fusion, jazz moderne et DJ set électro. Vous nous présentez quelques artistes ?
6: Du coup, il y aura Guru Razia, notre groupe, donc, qui est rock fusion. On a aussi des jeunes Zozo, si je peux les appeler comme ça, Switch. C'est un groupe jazz fusion, jazz moderne. Que des jeunes gens entre 17 et 19 ans qui maîtrisent tous super bien leur instrument avec des compositions très originales. On aura Nobody's Kingdom, qui est plutôt rock, metal, Mescaline Cactus, c'est un trio de rock psyché qui vient de Lyon. On a beaucoup de DJ aussi qui viennent de Chalon-sur-Saône. La plupart des artistes sont de Bresse ou Chalon ou alentour. Après, on doit avoir 2-3 artistes qui viennent de Lyon.
2: Et comment vous avez choisi les artistes ?
6: Pour leur originalité de base, en fait, pour dire ça honnêtement, moi j'ai fait la programmation pour me faire plaisir. Hein. J'ai choisi que des groupes avec une patte et une identité très forte. Qui sort un peu de ce qu'on peut voir à droite à gauche. J'ai surtout fait primer l'originalité.
2: Vous avez aussi bien travaillé l'ambiance du festival. À quoi on peut s'attendre ?
6: Je vais pas tout vous dire, faut en garder un peu, mais on a axé ça du coup sur quelque chose de fantastique et plutôt dans des décors ou spatiaux ou jungle. Mais c'est vrai qu'on a mis un bel accent là-dessus. Oui.
2: Et donc vous mettez en avant les artistes locaux, mais aussi les artisans.
6: Les artisans, oui, c'est ça. On a un marché du coup de créateurs et d'artisans le samedi, avec tout un tas de gens du coin, donc que ce soit bijoux, friperie, de la nourriture, de la poterie, de la céramique, des peintures, de l'illustration. Il y a quand même pas mal de monde du coin, mais aussi dans la nourriture, parce que on voulait faire un festival, disons, propre et local. Et du coup, on va faire la nourriture nous-mêmes et on travaille avec un maraîcher de Ouroux-sur-Saône, c'est juste à côté. Et pareil pour donc tous les légumes viennent du coin. Le boulanger est juste en face du festival. Pareil, le boucher et le fromager, on a pris. C'est du 100% local quoi.
2: Vous nous présentez le lieu ?
6: Oui, bien sûr. Alors, c'est la Grange Rouge, donc, qui est un lieu associatif. C'est une grande plaine entourée d'arbres, avec des arbres au milieu. Et on a deux granges, ainsi qu'une petite place au milieu. Et pour pouvoir profiter de ça tranquillement, on peut dormir sur place, pas besoin de réfléchir à la voiture. Voilà, c'est un camping, tout ce qu'il y a de plus normal, avec toutes les commodités, toilettes, douches, tout est présent et en dur sur le terrain.
2: Donc, il y a juste à amener sa tente ?
6: Juste à amener sa tente, voilà.
2: Et c'est compris dans le prix du billet ?
6: Et c'est compris dans le prix.
2: On imagine qu'il y a beaucoup de bénévoles derrière un festival comme celui-ci. Combien de personnes participent à l'aventure ?
6: Alors, pour les bénévoles, on devrait être 45 à peu près. Et il y a un peu plus d'une cinquantaine d'artistes. Donc ouais, déjà de base, on est 100, quoi.
2: Est-ce que vous avez un petit message pour nos auditeurs ?
6: De bien faire attention à ne pas rater la première édition d'un festival qui risque d'être exceptionnel.
2: Merci Clément.
6: Merci Charlotte.
2: Je rappelle les dates. Le festival La Grange Merveilleuse, c'est les vendredis 17 et samedi 18 juillet à La Grange Rouge de La Chapelle Naude à côté de Louhan. L'entrée est à 15€ la journée, 25€ pour les deux jours et c'est gratuit pour ceux qui ont moins de 12 ans. Plus d'informations sur la page Instagram La Grange Merveilleuse et le site Eloasso Organe Donneur Production. La Maison de l'eau et de la nature de Pont-de-Vaux nous propose de découvrir la nature de façon ludique.
4: Avec l'exposition interactive « Observez les oiseaux de la prairie inondable », entraînez-vous à protéger les dunes de sable des Charmes. Testez vos connaissances sur le cycle de l'eau naturelle et domestique. Remontez le temps et découvrez la formation de la Saône. Pêchez les poissons de nos rivières grâce au plancher interactif. C'est 4€ pour les adultes et gratuit pour les moins de 12 ans.
3: Envie d'aventure dans la nature ? Les Explore Games sont faits pour vous. Découvrez « Sur les pas de géants ». Transformez-vous en aventurier pour résoudre des énigmes en lien direct avec les arbres autour du plan d'eau et du port de plaisance de Pont-de-Vaux. C'est 10€ pour 4 personnes. Tablettes, jumelles et boussoles sont fournies.
2: L'exposition interactive et les Explore Games, c'est à la Maison de l'eau et de la nature de Pont-de-Vaux le samedi 4 juillet de 14h à 18h. plus d'informations sur leur site maison-o-nature.com. Merci d'avoir écouté Le Carnet. Si vous voulez qu'on parle de votre événement à l'antenne, n'hésitez pas à nous contacter au 04 69 19 55 27 ou par mail à l'adresse développement@radio-b.fr.
3: On se retrouve bientôt pour de nouvelles idées sorties.
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0: Bienvenue dans cette nouvelle édition de L'un dans l'autre, le magazine info local de Radio B et la dernière de cette saison 2025-2026. Bonjour Elsa.
1: Bonjour Perrine, bonjour à toutes et à tous. Pour cette dernière, nous sommes avec nos stagiaires de seconde, Nina et Lisandro.
2: Bonjour.
3: Bonjour.
0: Les vacances, c'est maintenant. C'est bien, mais c'est parfois long cette période de 2 mois. Et quand les températures grimpent, que les écoles sont fermées et que les journées s'allongent, il faut aussi trouver de quoi s'occuper, sortir, rencontrer du monde, partager des activités près de chez soi. Dans les quartiers prioritaires, plusieurs associations se mobilisent chaque année pour proposer des animations gratuites et accessibles à toutes et tous dans le cadre de Quartiers d'été. Ce dispositif est soutenu par l'État et déployé en France grâce aux acteurs d'animation de la vie locale. Lancé en 2020, il permet aux habitants qui ne partent pas en vacances de profiter d'activités culturelles, sportives, éducatives ou citoyennes, tout en renforçant le lien social dans les quartiers prioritaires. À Bourg-en-Bresse, ces actions sont coordonnées par le Repère. Pour présenter le programme de l'été 2026, nous avons reçu Mariam Cissé, animatrice de la structure.
1: On la retrouve juste après les brèves.
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1: Et avant de commencer les brèves, on voudrait rectifier notre information concernant notre sujet de la semaine dernière. Il s'agit bien de lycéens en première STMG qui ont réalisé des podcasts sur l'égalité hommes-femmes et non des secondes. Nos excuses aux concernés.
0: De nouveaux bâtiments pour Grand Bourg Agglomération.
1: Avec un investissement de 17,3 millions d'euros, le nouveau bâtiment de GBA, situé au 3 boulevard Kennedy à Bourg-en-Bresse, souhaite allier

0: dont 57% basés dans l'Ain, et 15 000 heures d'insertion professionnelle ont été réalisées.
1: Le chantier a également favorisé le réemploi des matériaux et équipements sur place, comme les faux planchers, ou les portes. Et le matériel des anciennes cuisines a été donné à l'association Tremplin.
0: Des eaux usées utiles face aux sécheresses dans l'Ain.
1: Depuis plusieurs années, la Dombe est placée en vigilance sécheresse quasi permanente. La commune de Châtillon-sur-Chalaronne a décidé en 2024 de reconstruire sa station d'épuration conçue pour répondre aux enjeux actuels. Grâce à une capacité hydraulique accrue, elle est désormais capable de traiter davantage d'eau lors d'épisodes orageux, limitant les risques de rejet de pollution dans la Chalaronne.
0: La station produit aujourd'hui une eau traitée de très haute qualité, non potable, mais adaptée à des usages non domestiques.
1: Depuis 2026, cette eau est réutilisée pour plusieurs applications, l'arrosage des espaces verts, réalisé en goutte à goutte, le nettoyage des voiries ou encore le curage des canalisations, des tâches qui, auparavant, consommaient de l'eau potable.
0: Grâce à ce dispositif, la commune pense économiser chaque année 1000 m3 d'eau potable, soit une réduction de près de 5000 euros sur ses dépenses. À terme, cette eau pourrait également être utilisée pour l'irrigation agricole ou certains usages industriels.
2: Déchetterie, nouveaux horaires.
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2: En raison de la canicule de cette semaine, une modification des passages horaires des déchetteries est adoptée.
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0: 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Quartier d'été, vous connaissez ? C'est un dispositif gouvernemental qui vise à renforcer activités et services de proximité auprès des familles des quartiers prioritaires pendant la période estivale. Il dépend de la politique de la ville, dont l'objectif est de réduire les inégalités de développement au sein des territoires urbains. La politique de la ville ambitionne ainsi l'amélioration des conditions de vie des habitants de ces quartiers prioritaires. À Bourg-en-Bresse, il s'agit des quartiers Croix-Blanche, Grande-Ressouze et Terre des Fleurs. Cet été, dans ces quartiers burgiens, vous pourrez donc retrouver des activités proposées par des associations du territoire. Ces actions sont coordonnées par le Repère et pour en parler, nous avons reçu Mariam Cissé, animatrice de l'association. On l'écoute. Rapidement, l'association Le Repère et ses principales missions à Bourg-en-Bresse.
4: Alors, Le Repère est une association. On propose plusieurs services pour les habitants. Donc, une outil-tech qui propose de la location d'outils à petit prix à tous les habitants de la commune et ses alentours. On a également un atelier de bricolage partagé qui est ouvert à tous les adhérents de l'association. On met à disposition les outils, l'espace, donc avec des établis, et les conseils des bénévoles. Donc ça permet de venir bricoler sur place, soit parce qu'on a besoin d'espace et qu'on n'en a pas à la maison, ou alors parce qu'on n'a pas les compétences et qu'on aimerait apprendre. Donc c'est aussi possible. Et on propose également des ateliers de bricolage pour fabriquer soi-même et apprendre à bricoler. Donc ça peut être faire un tabouret en bois, faire une lampe à partir d'un morceau de bois. Et l'objectif, c'est vraiment d'apprendre à bricoler et de repartir avec un objet qu'on a fait soi-même.
0: D'accord. Ces ateliers ont généralement lieu au sein de vos locaux ?
4: Oui, les ateliers ont lieu au sein des locaux, en général en soirée, en semaine ou le samedi, en fonction des disponibilités des bénévoles.
0: Très bien. Alors Le Repère donc, est connu pour ses ateliers, son outil tech ou encore ses actions autour du réemploi de l'éco-responsabilité. À quel endroit s'inscrit l'opération Quartier d'été dans toutes ses activités ?
4: Alors Le Repère a décidé depuis 2025 de répondre à un appel à projet afin de proposer des animations l'été dans les quartiers. On a décidé de faire ces animations pour permettre déjà aux personnes qui ne partent pas en vacances d'avoir accès à des animations gratuites pendant l'été. Et ça nous permet aussi de montrer un petit peu ce qu'on peut faire. Idéalement, nous, on propose des animations sur le réemploi. Par exemple, faire un photophore à partir d'un pot en verre et avec plein de choses de récup qu'on a récupérées soit par les bénévoles, soit par des habitants qui nous ont fait des dons. Et on a aussi voulu impliquer d'autres partenaires, donc Baroca Récup, la compagnie L'Emballé, Carmen C'est en soi. Plusieurs animations diverses pour proposer un panel d'animations assez varié aux habitants.
0: Donc ça veut dire qu'il y aura plusieurs associations à chaque fois ?
4: Oui, plusieurs associations qui proposeront des animations. Baroca Récup, par exemple, sur l'alimentation de saison. Carmen C'est en soi, plutôt sur l'automassage, le bien-être. La compagnie L'Emballé, sur des ateliers d'écriture.

0: Et ensuite, on va se greffer sur certaines dates avec d'autres partenaires, donc le Centre Social, par exemple, ou Radio B, qui sera aussi présent sur certaines dates, ou la médiathèque. Donc, ça permet vraiment de faire une animation commune avec plusieurs partenaires et ne pas être seul sur des actions.
1: Est-ce que toutes les associations seront là sur toutes les dates ?
0: Alors, pas sur toutes les dates. C'est vraiment en fonction des disponibilités des partenaires également. Donc, le repère sera là pour toutes les dates, car on organise. Mais on aura des dates où on sera plutôt deux, d'autres où on sera trois, quatre. Ça dépend vraiment des dates.
1: Alors, comment est née cette envie d'aller directement au pied des immeubles, dans l'espace public, plutôt que d'attendre les habitants dans un local ?
0: Alors, le repère, du coup, on a déménagé dans des nouveaux locaux qui sont à la cantine, dans le tiers-lieu associatif porté par la ville de Bourg-en-Bresse. Et avant, dans nos locaux, on était plutôt excentrés. On essayait de faire des animations à l'extérieur, mais on en faisait très ponctuellement. Mais maintenant, vu qu'on est dans le quartier, on se dit que c'est intéressant d'être vraiment au plus près des habitants, de faire des choses pour eux et aussi de leur présenter le repère, ses animations, ses actions aussi et les services qui sont à disposition des habitants. Donc ça permet d'une part de nous faire connaître, de faire connaître les services, mais aussi de permettre aux habitants qui ne viennent pas forcément à la cantine et dans nos locaux d'avoir accès à des animations qu'on peut proposer.
1: Vous dites le quartier, donc ces ateliers auront lieu dans un quartier uniquement ?
0: Non, dans plusieurs quartiers. On sera dans le quartier de la Grande Ressouze, donc Pont des Chefs, Ressouze, Canal. Et ensuite, on sera aussi à la Croix-Blanche et au quartier des Terres des Fleurs.
1: Alors, quels sont les avantages et les inconvénients de ce dispositif que vous avez testé déjà l'année dernière apparemment ?
0: Alors, les avantages, je pense que c'est qu'on n'est pas dans un local, donc on est vraiment dehors, donc on n'a pas besoin de s'inscrire, donc chaque personne qui passe, qui est intéressée, peut venir participer aux animations. Nous, ça nous permet de rencontrer du public très différent, des personnes qu'on ne toucherait probablement pas si on n'était pas sur le terrain. C'est aussi très enrichissant parce qu'on n'est pas tout seul, on a aussi les partenaires qui sont avec nous, ce qui change de si on était finalement dans les locaux. L'inconvénient, c'est les aléas de la météo. L'année dernière, on a eu de la chance. On a annulé seulement une date parce qu'il pleuvait. Mais c'est vrai que parfois, s'il fait vraiment trop chaud, on n'a pas d'habitants qui viennent ou ils viennent vraiment à la toute fin de l'animation. Donc, on s'ennuie peut-être un peu parfois en attendant que les habitants arrivent. Mais c'est aussi le jeu d'être dehors et de faire du tout venant sans inscription.
1: D'accord. Est-ce que y a une volonté derrière de mélanger des générations et des publics divers ?
0: Alors oui, l'objectif, au-delà de proposer des animations pour les habitants, c'est vraiment qu'il y ait une mixité des populations, mais aussi des choses intergénérationnelles. Donc par exemple, l'année dernière, on a eu des familles qui sont venues, on a eu des enfants tout seuls qui sont venus, on a eu des adultes aussi qui ont participé tout seuls. Donc ça permet vraiment d'échanger avec plusieurs personnes avec des différents âges et qu'eux-mêmes ils puissent échanger entre eux et fabriquer des choses entre eux.
1: D'accord. Donc là, vous venez de citer le fait qu'il y ait des enfants qui viennent seuls. À partir de quel âge les enfants peuvent venir seuls ?
0: Alors là, les enfants qui sont venus l'année dernière, ils avaient à peu près 8 ans et plus.
1: D'accord.
0: Après, s'il y en a des plus jeunes qui viennent, on ne leur dit pas de ne pas venir, évidemment. On essaye d'adapter aussi l'animation pour qu'ils puissent participer et les aider si au besoin. Mais c'est vrai qu'en général, c'est quand même des plus âgés qui viennent. L'année dernière, on n'a pas du tout fait d'atelier de bricolage avec des outils. C'était vraiment plutôt des ateliers créatifs. Donc, on a fait photo fort, on a fait peinture à l'œuf, où ils pouvaient peindre sur du carton ou du bois. Mais on ne faisait pas d'atelier de bricolage propre, pur. Mais cette année, on réfléchit à probablement faire un atelier de bricolage, peut-être sur plusieurs séances, de fabriquer quelque chose qui restera après dans une structure, à définir laquelle, un centre social, la médiathèque, à réfléchir. Mais c'est vrai que cette année, on aura cette option-là. Donc, on fait bien attention, évidemment. On essaye de prendre des enfants qui ont minimum 6 ans quand ils sont tout seuls. S'ils sont avec les parents, on pourra autoriser plus bas. Mais on donne bien les consignes de sécurité, on ramènera des gants, etc.
1: Est-ce que les personnes peuvent venir avec du matériel, justement, comme vous parliez de dons tout à l'heure, de choses comme ça ?
0: Alors, c'est jamais encore arrivé, mais après, pourquoi pas. Ça dépend aussi de ce que les personnes voudraient nous donner, parce qu'on essaye de ne pas récupérer tout, sachant qu'on a un espace de stockage, mais l'idée, c'est vraiment de récupérer des choses dont on va se servir et de ne pas récupérer juste pour récupérer.
1: Un exemple de choses dont vous auriez besoin ?
0: Des petits pots en verre avec des couvercles. On peut aussi avoir besoin parfois de bois brut, de carton, ça arrive. Donc, toutes ces choses-là qu'on peut réutiliser sur nos animations.
1: Quand vous arrivez dans un quartier avec les animations, quelle est généralement la réaction des habitants ?
0: Alors, il y en a plusieurs. Soit les personnes n'étaient pas au courant qu'on allait arriver, donc ils découvrent, ils nous posent des questions, ils nous demandent pourquoi on est là. Et après, bah, ça les intéresse, ils disent que c'est super de proposer des animations comme ça, qui sont gratuites. Ça permet vraiment d'apprendre à faire des choses et de repartir avec des compétences et des connaissances parfois. Et puis, les personnes qui savaient déjà qu'on était là, eux, ils sont vraiment aussi ravis parce que ça leur permet de faire une sortie parfois avec leurs enfants, avec leurs petits-enfants. Et en plus, c'est gratuit, donc ça permet aussi de ne pas forcément dépenser beaucoup d'argent pour faire quelque chose qui peut être une activité assez sympa à faire en famille.
1: Comment vous avez construit les partenariats ? Comment vous avez choisi vos partenaires ?
0: Alors, l'idée, c'était vraiment d'essayer de proposer peut-être des animations dont les habitants n'avaient pas l'habitude. Donc, on a vraiment essayé de réfléchir sur les partenariats qu'on a déjà en place. Donc, réfléchir à une plus-value, à ce que ça soit des partenaires qui sont dans des champs d'action différents. Ensuite, on les a contactés pour savoir si c'était OK et qu'ils avaient encore de la disponibilité. Cette année, on s'y est pris bien en avance, donc on les a contactés. On a essayé de discuter avec eux pour savoir s'ils étaient disponibles sur les dates que nous, on proposait. Et en fonction aussi du budget qu'on avait, on a pu les dispatcher un peu sur toutes les dates. Donc vraiment, c'était super chouette. Et c'est des personnes avec qui on travaille déjà. Et on sait déjà la qualité du travail qu'ils fournissent. Et on s'entend aussi bien. Et ils sont très pédagogues avec les habitants. Donc c'était vraiment... super.
1: Alors, vous intervenez sur plusieurs quartiers, comme vous l'avez dit tout à l'heure. Est-ce que chaque quartier a son ambiance, ses besoins, ses habitudes ?
0: Alors, oui, chaque quartier a son ambiance parce que, déjà, on ne retrouve pas les mêmes types d'habitants parfois. Donc, sur certains quartiers, on va plus retrouver, par exemple, des familles. Sur d'autres, on va plus retrouver des enfants ou des ados. Et puis, après, c'est vraiment... particulier, parce que c'est vrai que chaque quartier a ses besoins en termes d'animation, en termes de besoins ressentis par les habitants, que ce soit par exemple sur les déchets, sur l'habitation, l'emploi, etc. Mais nous, c'est vrai qu'on cherche plutôt la partie plus ludique, on va dire, plus de divertissement, même si on essaye de faire du divertissement, mais apprendre en même temps, sensibiliser toujours au réemploi.
1: Et vous, en tant qu'animatrice, qu'est-ce que vous aimez particulièrement dans ces moments passés sur le terrain, au contact des habitants ?
0: Moi, ce que je trouve super valorisant, c'est de pouvoir transmettre des compétences que j'ai pu acquérir et d'avoir le retour des habitants quand ils nous disent « Ah, mais c'était super, vraiment », qu'ils nous remercient. Et en fait, on sent utile qu'on apporte quelque chose, même si c'est 10 minutes de peinture et que ça leur a vidé la tête ou de leur avoir appris à bricoler quelque chose dont ils ne se sentaient pas capables. Et... ouais, j'aime beaucoup. Et puis les échanges qu'on peut aussi avoir avec les habitants, je trouve que c'est toujours hyper valorisant.
1: C'est des plages horaires de combien de temps ? À quel moment de la journée ? De la semaine ? Et effectivement, est-ce qu'on peut aller venir ou quand on arrive, on doit rester le temps de l'atelier ?
0: On est présent 3 heures dans chaque quartier. On va être là 2 fois par semaine cet été, pendant 6 semaines jusqu'à mi-août. Et les animations, elles sont... libre en termes de temps. Donc les personnes peuvent venir, elles peuvent rester 10 minutes, elles peuvent rester 1 heure. Enfin, il n'y a pas de temps maximal sur lesquels elles peuvent rester, peu importe les animations, que ce soit celle du repère, de Boc à Récup, de la compagnie L'Emballé. C'est vraiment comme les habitants veulent. L'objectif, c'est vraiment qu'ils soient à l'aise et qu'ils puissent venir et repartir et puis revenir s'ils en ont envie.
1: Et pour ceux qui nous écouteraient, qui auraient envie de trouver les informations, où les chercher ?
0: Alors, les informations seront sur le site du Repère, sur notre page Facebook également, et on va aussi diffuser sur l'agenda de la ville de Bourg-en-Bresse.
1: Merci à Mariam, animatrice au sein de l'association Le Repère et coordinatrice du dispositif Quartier d'été à Bourg-en-Bresse. Votre radio citoyenne préférée fera partie des animations, mercredi 8 juillet devant la médiathèque Césaire entre 17 et 19h.
2: Jeudi 9 juillet au square Louis-Parent de 17 à 20h.
1: Vendredi 10 juillet au Veynes entre 16 et 19h.
2: Vendredi 17 juillet à Terre des Fleurs de 16h à 19h. et jeudi 23 juillet, au Venn, de 16h à 19h.
1: Enfin, mardi 11 août, devant la médiathèque Césaire, entre 17 et 20h.
2: Cette interview et les dates sont à retrouver sur notre site internet radio-b.fr.
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1: sur Radio B. L'un dans l'autre, c'est terminé pour aujourd'hui. Merci Elsa.
2: Merci Perrine et merci Anina et Lissandro. Et merci à vous pour votre écoute tout au long de l'année.
1: On vous souhaite un bel été. 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

Bonjour et bienvenue à toutes et tous dans cette nouvelle émission de la super équipe de la tannerie. Après un an dehors les murs, car oui, la salle de la tannerie est en travaux et il reste encore un an à attendre avant de retrouver ce nouveau bâtiment et des concerts. Les bénévoles et l'équipe de la tannerie ont eu l'envie et l'idée de partager la musique autrement avec vous, cher public. Et c'est comme ça qu'on se retrouve aujourd'hui dans les nouveaux murs de Radio B qui nous accueillent avec grand plaisir. Une émission d'environ une heure avec diverses chroniques animées par des bénévoles et des salariés. Bienvenue à toutes et tous mes co-animateurices. On est à peu près 7 dans cette pièce, il fait un peu chaud. Alors, avant de lancer toutes les petites belles chroniques préparées par mes chers collègues, on va faire un petit agenda de la vie de la tannerie et des prochains concerts. Donc, on se retrouve le vendredi 2 octobre à la Ferme à Jazz pour la traditionnelle ouverture de saison avec une programmation surprise dont vous êtes obligés de venir. Après quelques dates notables pour la prochaine saison, le 15 octobre, on se retrouve au théâtre de la scène nationale avec Walid Ben Selim, duo chanson avec de la harpe. Le 13 novembre, on se retrouve à la Ferme à Jazz avec Poussy Miel, un groupe de grunge. Le 6 février, on se retrouve à la Ferme à Jazz aussi avec Pitties, un groupe de rock féminin. Et enfin, le 4 mai, on se retrouve encore une fois à la scène nationale de Bourg-en-Bresse avec Gilda, une chanteuse de chansons décalées.

0: On a loupé le passage là. Mais du coup, on se retrouve pour notre toute première chronique avec Rabelais qui va nous parler des coups de cœur et des sorties de vinyle à la boutique de vinyle. Peut-être qu'on peut d'abord parler de la boutique de vinyle, Rabelais.
1: Eh bien, on va en tout premier parler de la boutique de vinyle, donc le VSK Baïtannerie, 13 rue Hélène et Victor Bache, donc pas loin de la Vizirette ou de chez la Jeanne pour les Burgiens, sinon tout à fait facilement trouvable. Et donc c'est une boutique qui regorge de vinyle, de tout style. Et moi je voulais vous parler ce soir de mon coup de cœur. Donc c'est Wihobi. Wihobi, c'est un groupe qui vient du Jura et aussi de la vallée du Churan. C'est un groupe donc qui a gagné les Trufferies d'hiver en janvier 2020. Donc le prix du public et également le prix du jury. Ils ont démarré par un premier EP Live Drop en 2022. Un deuxième, Collapse Relapse, en 2025. Et là, ils viennent de sortir, donc en autoproduction, Strained Oceant. Donc, ça s'apparente à de l'art rock, du progressive rock aussi. On peut parler de Radiohead, on peut parler aussi de Sun, ou de Godspeed You Black Emperor. Mais c'est surtout un album très expressionniste, qui raconte vraiment une histoire. Et c'est pour ça qu'il m'a énormément touché. Donc je vous invite à aller l'écouter sur les plateformes et surtout à venir l'acheter en vinyle. Ensuite, nous avons donc des nouveautés, bien sûr, au VSK, donc des nouveautés déjà un peu sorties. Donc les Ultramoules sont enfin revenus, voilà. Nous avons également Slift, donc un groupe aussi découvert à la tannerie. Donc le dernier album s'appelle Fantasia et il est plutôt, comment dire... avec des morceaux plus courts, plus rock, moins psyché, et je vous enjoins d'aller l'écouter. Nous avons également volume 1 et volume 2 d'Angine de Poitrine, et comme nous sommes tout le temps très en avance, il y a eu un événement important, donc les Victoires du Jazz, et donc nous avons d'ores et déjà les disques des Victoires du Jazz, et donc là nous avons des artistes féminines. Donc Marion Rampal, Songtu Abe, Swad Massi, Zagaté et Ariel Besson, Blossom. Donc Marion Rampal, meilleur album de jazz, Swad Massi, meilleur album de world et RL Besson, trompettiste, meilleure musicienne. Ensuite, bien sûr, il va y avoir des énormes machines, donc la sortie du nouveau Muse le 26 juin. La sortie du nouveau Stone est peut-être dernier le 10 juillet, mais ça existe aussi. Et donc juste avec, comment dire, ce petit exemple, je vous invite à venir faire une visite dans notre magnifique magasin.
0: Eh bien, merci Rabelais. Donc on rappelle, la boutique de vinyle, le Vinyl Social Club, est ouvert du mardi au samedi de 11h à 19h et vous pourrez découvrir tout plein de vinyles, Rabelais qui vous racontera plein d'histoires sur les vinyles et bien sûr vous avez la possibilité de boire des petits cafés si vous le souhaitez. On a pu remarquer quand même dans ta chronique que tu as parlé de beaucoup de styles différents, du matra, du psychédélique et des noms improbables. Et du coup, nous avons à cette table une nouvelle co-animatrice, Céline, qui va un peu nous parler de style de musique. Et qu'est-ce que c'est ?
2: Bonjour, alors oui, ouvrez grand vos oreilles, accrochez-vous à vos écouteurs, on part à la découverte du matrock. Le quoi ? Le matrock. Math comme mathématiques, on imagine des équations et une calculatrice pour faire du rock. On imagine un concert où le chanteur crie « Tout le monde ouvre son manuel, page 42. Le matrock. Est-ce que les musiciens font des divisions sur scène ? Est-ce qu'un guitariste peut rater un solo à cause d'une racine carrée ? Le nom matrock vient justement de cette réputation de musique calculée, presque géométrique. Mais attention, ce n'est pas de la musique froide de laboratoire. Derrière la technique, il y a souvent beaucoup d'émotions, d'énergie et même de poésie. Le matrock, c'est le cousin du rock, qui aime jouer avec le rythme comme un funambule joue avec le vide. Dans le rock classique, on avance en ligne droite, une batterie régulière, une guitare qui accompagne, un refrain qu'on attend. Tout le monde roule à la même vitesse. Ton pied tape naturellement. Mais le matroc, lui, il préfère les chemins de traverse. C'est une route de montagne dessinée par quelqu'un qui déteste les lignes droites. Ça tourne, ça grimpe, ça fait des virages sans prévenir. Les morceaux changent brutalement de rythme. Les mesures deviennent bancales. La guitare ressemble à une mécanique délicate, presque horlogère. Mais derrière cette complexité, il y a souvent quelque chose de très humain. Comme si les musiciens cherchaient à traduire nos pensées réelles, désordonnées, nerveuses, imprévisibles. C'est que ce chaos est parfaitement organisé. Ce qui frappe souvent quand on écoute du matroc, c'est la guitare. Beaucoup de musiciens utilisent une technique qui est appelée « tapping ». Alors, au lieu de simplement gratter les cordes, ils tapent directement sur le manche pour créer des mélodies rapides et presque hypnotiques. Résultat, on dirait parfois un comptable possédé en train de taper un mail extrêmement urgent. Le matroc, c'est pas de la musique pour prof de géométrie. C'est une partie de Tetris jouée pendant un tremblement de terre. C'est une musique qui adore surprendre. Une musique qui joue avec ton cerveau. Elle te fait perdre l'équilibre. Et puis elle retombe parfaitement sur ses pieds au dernier moment. Le style, il apparut surtout dans les années 90. Des groupes comme Slint, Don Caballero, qui ont posé les premières bases. Et on a Angine de Poitrine. Rabelais t'en a parlé, donc un duo québécois qui a démocratisé le matroc. Leur explosion internationale arrive en 2026, grâce à une vidéo qui est postée sur YouTube et qui a été réalisée à Rennes durant les Transmusicales et qui va dépasser 16 millions de vues. C'est un groupe, ils sont deux, avec des costumes déguisés, des poids noirs et blancs et de grands masques, à l'origine qui étaient en papier mâché. Alors accrochez-vous à vos écouteurs et écoutons un morceau d'Angine de Poitrine, Sarniaise.

0: Les concerts de Matrock sont magnifiques à observer. Le public bouge bizarrement, personne ne danse vraiment. Les gens ressemblent plutôt à des scientifiques qui approuvent une expérience nucléaire. Petit hochement de tête, regard concentré, parfois quelqu'un compte discrètement sur ses doigts. Parce que écouter du Matrock, c'est un peu comme regarder un magicien résoudre un Rubik's Cube. Tu comprends pas tout, mais tu sens qu'il se passe quelque chose d'impressionnant. Finalement, le Matrock, t'as pas besoin d'avoir 18 de moyenne en maths pour aimer le Matrock. Alors si vous voulez découvrir, écouter un rock inventif, nerveux, parfois planant, parfois chaotique, le Matrock est une belle porte d'entrée vers une musique qui aime surprendre. Finalement, la seule équation à retenir, c'est peut-être celle-ci. Rock, plus créativité, plus rythme improbable, égale Matrock. Une tempête de courbes qui secoue les tympans. Et ça, même sans calculatrice, ça fonctionne très bien.
1: Mais merci Céline pour cette belle explication du Matrock. Je pense qu'on en reviendra tout à l'heure puisqu'il me semble qu'on a des petites pépites locales qui font un peu le même style de musique. Jules, qu'est-ce que t'en as pensé du Matrock ?
2: Ouais.
1: Ouais, allez, super. Jules, du coup, on va changer de petite chronique et on va partir dans une toute autre ambiance. Tu vas nous parler de la musique... ailleurs, dans les films, les séries ou autres.

0: Ouais, en effet, moi je vais vous parler de la relation entre la musique et les images. Parce que bah j'y connais pas grand-chose en musique, mais j'aime bien le cinéma, j'aime bien les jeux vidéo, j'aime bien lire des BD, etc. Donc je pense que j'ai le CV parfait pour essayer de vous parler de un peu des deux et des relations entre les deux, comment on représente en BD. La musique ou comment on accompagne un film avec de la musique. Donc aujourd'hui, pour cette première intervention, j'ai décidé que j'allais parler d'un mec que je trouve trop cool, un compositeur majeur de la scène rap et un petit génie de la composition de musique de film. Je vais vous parler de Ludwig Göransson. Est-ce que, ici autour de la table, vous connaissez le bonhomme?
1: Pas du tout.
2: Pas du tout.
1: Non.
0: Super. Bah ouais, en fait, on le connaît moins bien que d'autres stars des bandes originales comme John Williams, qu'on adore. Hans Zimmer, que je déteste, ou bien Danny Elfman, dont on aime bien la musique de film, mais dont on déteste l'être humain. Mais il y a des très, très fortes chances que vous ayez déjà entendu les compositions de Ludwig Göransson. En effet, on lui doit la choralisation de l'album Awaken My Love de Childish Gambino, et du hit Redbone qui en est issu, ou encore de This Is America du même rappeur qui cumule pas moins de 987 millions d'écoutes sur YouTube, ce qui est plus que angine de poitrine. Aujourd'hui, Ludwig Göransson, c'est la nouvelle coqueluche d'Hollywood, avec à son actif des bandes originales de Black Panther, Oppenheimer, Tenet, Sinners, la série Star Wars Mandalorian, ou encore L'Odyssée, qui va sortir dans pas longtemps, de Christopher Nolan. Un CV sympa qui lui vaut à 40 balais, 3 Oscars, toute une palanquée de Grammy, des Golden Globes, et tout un tas de récompenses diverses et variées. Pas mal, non?
1: Stylé.
0: Pas mal.
1: Pas
0: Mais
1: mal.
0: ici, on ne juge pas un musicien sur ses ventes de disques ou sur le nombre de trophées sur sa cheminée. J'ai déjà dit que je détestais Hans Zimmer. Du coup, pourquoi faire une chronique sur Ludwig Göransson? Eh bah, bien, parce qu'en fait, je fais ce que je veux. Et parce que ce mec a réalisé la musique de Creed, le septième film de la saga Rocky, qui est classé 96e film dans mon top 100.
1: Ah, waouh.
0: Dans le top 100 de mes films de ma vie.
1: Top 100. Ok.
0: Et ouais. Et c'est sur cette BO en particulier que j'aimerais revenir aujourd'hui et sur le morceau Lord Knows Fighting Stronger qui en est issu. Le film, comme tous les Rocky, sur fond de film de boxe, traite de sujets plus intimes. Ici, la quête d'identité de notre personnage principal, Adonis, fils illégitime d'un champion du monde, Apollo Creed, qu'il ne connaît qu'à travers ses exploits passés et qui cherche à se faire son propre nom dans un sport marqué à jamais par son père. Il décide de faire appel à Rocky, le plus grand rival de son géniteur, et de conserver son anonymat pour monter les échelons. Évidemment, ça couaque et sa véritable identité est dévoilée. Il est alors obligé d'assumer un nom et un héritage dont il ne veut pas. La chanson trouve sa place dans le dernier tiers du film. Notre jeune personnage s'entraîne pour le combat final qu'il opposera au champion du monde, Ricky Conlan. Un combat arrangé et vendu sur le nom de Creed, son géniteur, car la boxe est un business et le nom d'Apollo Creed fait encore vendre des billets, saletés de sociétés capitalistes. De son côté, Rocky s'est découvert un cancer un peu vénère et après un abandon des soins accepte finalement de se soigner et de mener le combat contre la maladie de front avec son disciple qui lui mène son propre combat sur les rings. C'est beau, c'est Hollywood. Reprenons avec ce morceau, Lord Know Fighting Stronger, qui accompagne une scène clé du récit longue de 5 minutes, le cultissime et incontournable training montage de tous les films de sport. Ici, Adonis commence à s'entraîner dans la chambre d'hôpital d'un Rocky affaibli, et la scène alterne alors avec des moments sportifs de course, pompe, sac de frappe, et de moments de soins pour Balboa entre la chambre d'hôpital et les vomissements. La musique démarre de manière presque intime, vous l'entendez, avec des cloches, des rounds au loin. Puis c'est l'élan des percussions et des trompettes qui accompagnent notre entraînement. Soudain, on souffle. Ne reste que des battements sourds, la maladie qui gagne. Adonis s'inquiète et s'occupe de son vieux mentor, puis il se ressaisit lors d'un sparring. Il montre l'exemple à Rocky qui assiste à la scène. Il reprend le dessus. La musique continue de monter à mesure de la progression du boxeur, puis s'arrête net à la troisième minute de la scène. Ne reste plus que le bruit des battements de son cœur. Les percus reprennent. Et Meek Mill, le rappeur originaire de Philadelphie, prend le micro. Adonis s'élance dans les rues de Philly. Il porte un jogging gris, un rappel de la tenue iconique de Rocky dans le premier opus. Il court et enjoint les jeunes désœuvrés de sa rue à le suivre sur leur moto et leur quad. Il court, encadré par son escorte motorisée. Les percus montent et montent. Les chœurs rejoignent le rappeur. Et tout monte et monte, puis s'arrête net. La caméra qui précédait notre héros se trouve maintenant derrière lui. Il a dépassé ses difficultés et s'est affirmé en tant qu'individu. Il embrasse son propre destin et il ne court plus après l'histoire, la caméra. Mais c'est maintenant le vrai protagoniste de celle-ci. Un doux murmure et une courte mélodie au piano reprenant le thème composé par Göransson pour ce personnage résonnent pendant que tout autour le son est coupé. Puis c'est l'explosion, les percus éclatent, les motos doublent notre personnage et celui-ci parvient au niveau du club de sport où se trouve Rocky. La caméra se lance dans un plan séquence rotatif marque de fabrique de Ryan Coogler, le réalisateur, autour d'Adonis qui se lance dans un shadowboxing et invective Rocky à sa fenêtre. Et là, tout y est. Les percus, les cœurs, le thème du perso plus épique que jamais, l'amour entre le maître et le disciple. Bref, je chiale, j'ai les poils. Cette scène est méga cool pour moi et la musique y est essentielle.

0: Et Pas de deux de Michael Abels, composé pour le film Us, dans lequel il fait une orchestration classique du non moins classique morceau de hip-hop I Got Five On It. Bref, regardez des films, écoutez de la musique et faites les deux en même temps. C'est tout pour moi.
1: Eh bien, merci beaucoup, Jules. Tu nous as donné beaucoup, beaucoup de références. Du coup, je pense que tu nous feras une petite note que vous retrouvez en dessous du lien du podcast pour avoir encore plus de belles références à écouter. Merci beaucoup, Jules. Pour la suite, eh bien, il me semble qu'on part avec Nico en vadrouille avec des groupes. Et je pense que ça va être plutôt stylé.
2: Dans cette chronique, nous vous parlerons donc des coulisses des concerts, des différents métiers et facettes de ce milieu à part et fascinant. Pour cette première, nous allons parler des artistes qui se produisent et leur vie sur la route si particulière. En effet, la plupart des artistes que nous accueillons sont en tournée. Ils changent de salle et de ville chaque jour, parfois pour un week-end, une semaine, voire plus. J'ai eu le plaisir d'accompagner le groupe de Matrock de Bourg-en-Bresse, Nîmes, à trois reprises, dont deux fois en janvier et mars, pour 18 concerts ou dates dans le jargon. Un honneur d'être invité dans leur van en tant que photographe et rodi de circonstances. C'est ainsi qu'une fois le matériel chargé à la tannerie, nous avons pris la route à deux reprises pour l'Allemagne, les Pays-Bas, la Belgique, l'Angleterre et la France. La première chose est donc la route, plus ou moins longue d'une ville à l'autre, une aventure à part entière dans un van plus ou moins confortable. On peut rouler de 1h à 8h chaque jour, comme pour allier Fribourg dans le sud de l'Allemagne à Groningen dans le nord des Pays-Bas. Des longs moments où chacun s'occupe comme il peut, lecture, sieste, replay du match de foot de la veille et discussions diverses. Mais aussi la conduite, où nous sommes relayés tout au long des tournées, près de 5000 km par tournée. L'aventure continue avec l'arrivée dans la salle et la découverte des conditions d'accueil qui leur sont propres. On décharge le matériel, le groupe s'installe pour les balances et moi pendant ce temps-là j'en profitais pour découvrir le quartier. Une fois les balances finies, on attendait parfois longtemps avant le repas. Certains vont se promener pendant que d'autres se reposent pour récupérer du manque de sommeil. Ainsi, on a pu découvrir le plus petit pub d'Angleterre à Manchester, Groningen sous 5 cm de neige en plein mois de janvier, ou encore la visite de plusieurs centres-villes et quartiers souvent bucoliques. En bon français, le repas est attendu le soir avec impatience, surtout que sur la route, c'était très souvent de la junk food disponible sur autoroute, sauf en Écosse où je vous conseille les magasins de produits locaux. N'hésitez pas à goûter leurs tourtes merveilleuses. Le repas est donc un moment de découverte avec de bonnes surprises, comme une excellente choucroute à Binche en Belgique ou une pizza magique à Belfort à la Poudrière. Globalement, on était bien reçus et tout le monde était satisfait. C'est une ou deux fois où ce fut compliqué, voire très épicé. À noter qu'en Angleterre, pas de catering, terme pour les repas dans les salles de concert, mais une petite somme pour manger dans le quartier, une autre façon de faire, mais qui permet de choisir. Après le repas, souvent encore de l'attente avant le début du concert des copains. Le concert démarre. Voici donc un nouveau morceau de Nick qui a été joué en exclusivité sur ses tournées. Orb est sorti en mars sur le label Duredou.

Partout en Auriol, des curieux pour venir découvrir le matrock débridé des Burgiens. Des ambiances uniques à chaque fois avec des publics plus ou moins chauds bouillants. En Angleterre, ce fut le feu à Nottingham et Londres. Pour le continent, Saint-Imier en Suisse et Parure furent très chauds. Dans les autres, il y avait toujours des curieux et fans très attentifs venus en nombre. Une fois le concert terminé, le public se rue sur le merchandising pendant que certains papotent avec les amateurs de musique. Il faut ensuite ranger le matériel, charger le van et commencer à penser à dormir. C'est le dernier moment délicat de la journée, car on connaît que rarement les conditions de sleeping. Des fois, on dormait sur place dans la salle de concert, ce qui est pratique pour profiter de l'ambiance festive. Souvent, ce furent des hôtels ou des Airbnb de qualité. On a aussi été accueillis par des proches des organisations de concerts, mais c'est à double tranchant, car ça peut être très précaire. Ma plus mauvaise nuit fut à Bristol, où j'ai partagé un matelas gonflable bas de gamme avec Ben le bassiste, ce qui rendait le moindre mouvement en marée agitée. Une fois la nuit passée, un petit déjeuner salitaire, il est temps de

0: prendre la route vers une nouvelle salle de concert. Vous l'aurez compris, une tournée est une aventure de vie que vivent de nombreux groupes toute l'année. À la tannerie, nous mettons toujours un point d'honneur à accueillir fièrement les routiers de la musique et de répondre à leurs attentes parfois basiques. Une douche, de l'eau, un fer à souder pour réparer une pédale défectueuse. Les artistes importants voyagent en tourbus avec leur équipe et matériel, qui est aussi une autre facette de la tournée. Mais on en parlera à une autre occasion.
1: Mais merci Nico. Du coup, si tu veux nous parler des tournées en tourbus, du coup, t'as trouvé des groupes pour partir en tourbus ?
0: Je prospecte.
1: Ah, trop bien, tellement stylé. Eh bien, merci beaucoup pour cette chronique. Alors, on passe à la suite avec Franck et on va parler et se plonger dans l'histoire de la musique.
2: Bonsoir à tous les amis de la musique et les autres. Ce soir, je vais faire dans la continuité de cette émission et en hommage à Ni, le groupe qui est passé à Bourg il n'y a pas longtemps, je vais vous parler de Frank Zappa. Donc Frank Zappa, il y a tellement à dire sur cet artiste protéiforme. Et pour des générations écoutant de la musique intellectualisée des années 60, 70, 80, jazz, rock, classique, avant-garde, Frank Zappa est une référence. Ma passion, c'est la musique contemporaine. J'ai fait du rock pour être connu. Frank Zappa est un travailleur acharné dont le principal défaut est de ne pouvoir faire la différence entre les moments de réelles inspirations et les blagues potaches. Un personnage unique de la musique de la deuxième moitié du XXe siècle. Une soixantaine d'albums en 28 ans de carrière, tous écrits, produits et arrangés par Frank Zappa. Né le 21 décembre 1940 dans une famille gréco-sicilienne de Baltimore, sa famille s'installe en Californie quand il a 10 ans. Il débute comme batteur de fanfare quand il rencontre Don Van Vliet, Captain Beefheart, autre personnage original du rock, avec lequel il collaborera, apprend la guitare et l'harmonie. Il découvre la musique classique et contemporaine, le rock'n'roll, le doo-wop, et le blues, par des guitaristes illustres dont Johnny Guitar Watson et Uling Wolf, qui feront sûrement d'autres chroniques dans l'avenir. Très tôt, il compose des musiques de films. Nous sommes en 1964. Frank Zappa crée le groupe Mother of Invention, qui en 1966 sort Freak Out, double album jalon comportant déjà des morceaux remplissant une face de vinyle. Mother of Invention, groupe protéiforme comportant aussi de nombreux changements de musiciens. Frank Zappa incarna jusqu'au bout des années 80 le maître à penser d'un rock en perpétuelle évolution, un des meilleurs musiciens de toute l'histoire du rock et un des animateurs les plus virulents, souvent révolutionnaires, toujours subversifs. Seul ou avec son groupe, les Mother of Invention, il a enregistré plus de 20 albums représentant tous un grand intérêt. Touche à tout de génie, Frank Zappa s'en prend occasionnellement et avec un égal bonheur au cinéma, à la vidéo, réunissant à les intégrer à sa musique, à en faire un nouveau développement, comme si tous les médias pouvaient se marier entre eux pour façonner un nouveau langage. Disque référence obligatoirement subjectif, Freak Out, 200 Metals, Hot Rats, Strictly Commercially, Joe's Garage, Apostrophe, Check Your Booty, Overnight Sensation et One Night Fits All. Voilà. Et là, on va écouter un morceau de sa composition qui s'appelle Disco Boy.

0: Eh bien, merci beaucoup, Franck, pour cette belle chronique sur Frank Zappa. On me dit dans l'oreillette, d'ailleurs, qu'on retrouve quelques albums à la boutique de vinyle. Donc, n'hésitez pas à venir. Pour la suite, on retrouve Julien autour de la table qui va nous parler de la musique dans les politiques culturelles. Mais dis-moi, Jamy, qu'est-ce que ça veut dire, la musique dans les politiques culturelles ?
1: La culture domine tout.
2: Merci Élodie, je vais essayer de répondre à cette question de la place de la musique dans les politiques culturelles. C'est de se poser la question, on écoute la musique, on l'entend, on a parlé d'histoire de la musique dans les arts. Et moi je m'interroge toujours, c'est pourquoi on arrive à écouter de la musique ? Quelles sont les politiques qui nous amènent à écouter de la musique, que ce soit en live, que ce soit aussi de la musique enregistrée, et c'est aussi l'éducation culturelle. Donc, dans cette chronique, c'est s'interroger sur la place qu'on veut donner à la musique comme objet culturel, parce que la musique, c'est un objet politique, culturel, social. Social parce qu'on partage des concerts ensemble, parce qu'on crée des émotions communes, et économique parce qu'il y a une réalité économique, et c'est aussi un peu l'objet de la chronique de ce jour. Et dans cette chronique, c'est de s'interroger sur est-ce qu'on est libre de ce que l'on écoute ? Est-ce que c'est par le partage, la transmission, ou par des choix d'acteurs économiques ? Et est-ce qu'on sera toujours libre demain d'écouter la musique que l'on veut, que l'on aime, à travers des choix qui sont dictés peut-être par des plateformes de streaming, des algorithmes, et aussi maintenant même pour des places de concert, des algorithmes qui fixent le prix des places. Aujourd'hui, c'est ce qui m'amène à faire cette chronique. C'est aussi ce qui s'est passé, vous en avez certainement entendu parler, sur le prix des places des concerts de la tournée de notre chère star internationale, Céline Dion. Céline Dion qui organise sa tournée à Paris, et si vous aviez envie d'aller la voir, vous mettiez derrière votre ordinateur pour acheter une place. Vous aviez un prix affiché de 80 à 200 euros. Vous cliquiez, vous étiez 50 millièmes en file d'attente, après 30 millièmes. 20 millièmes, 10 millièmes. Et quand ça arrivait, vous aviez la chance de pouvoir acheter une place. La place était passée de 200 à 1200 euros. Et donc, ce système-là, c'est ce qu'on appelle la tarification dynamique. Et c'est un système qui commence à s'insuffler, à venir dans les salles de spectacle, surtout avec des acteurs qui dirigent les billetteries, les salles de concert, notamment deux acteurs américains qui fixent le prix et qui font de la musique un objet économique au-delà d'un objet culturel. Cette tarification dynamique, on la connaît tous. C'est quand on prend le train pour aller à Paris, le prix du TGV n'est jamais le même en fonction du remplissage. Les prix des hôtels baissent pendant les périodes creuses, augmentent pendant les périodes pleines. C'est aujourd'hui la tarification dynamique qui est mise en place dans les salles de concert. C'est si tout le monde a envie d'aller voir le même concert, que vous êtes sur la file d'attente, eh ben vous ne payez pas le même prix. Et donc, faut vous imaginer que si on appliquait la tarification dynamique sur tous les biens qu'on voulait acheter, eh ben, ça serait sacrément le bordel. Imaginez que pour le croissant du dimanche matin, vous allez acheter votre croissant. Coup de chance aujourd'hui, personne dans la queue. Le croissant est à 1 euro. Le lendemain, vous y allez, le dimanche suivant. Et là, pas de chance, vous tombez, il y en a 3 devant vous. Et le croissant passe à 3 euros. Et c'est ça la tarification dynamique, c'est d'ajuster le prix en permanence à la seconde près, en fonction de la demande. Ce qui pose question dans cette tarification dynamique, c'est est-ce que la culture, la musique, la place de concert est un objet économique, ou un objet social, ou un objet de partage d'émotions ? Et c'est aussi ce qui m'a interrogé sur le juste prix d'un concert. On pourrait se souvenir d'André Malraux qui voulait rendre la culture gratuite pour tous. Est-ce que la gratuité est une solution quand il faut rémunérer les artistes ? Parce que c'est important d'avoir des artistes qui deviennent professionnels, qui nous créent des spectacles, qui nous font rêver, qui nous créent des émotions. Mais au-delà de la gratuité, c'est quel est le vrai prix d'un concert ? Quel est le vrai prix d'une émotion ? Et quand on parle de culture, c'est aussi de partage d'émotions, de culture commune, de sociabilité. La musique, c'est aussi un objet populaire, enfin, j'ose espérer, collectif de partage d'émotions. Alors, que vient faire aujourd'hui cette sélection par le prix ? La musique devient un bien économique, surtout pour les artistes reconnus, ou à qui l'on a donné la chance d'avoir une couverture médiatique qui a fait qu'on les reconnaît et qu'on les aime tous ensemble. Ça pose ces questions, sont les questions des algorithmes. Des algorithmes qui dictent ce qu'on écoute, la chanson de suivante quand on met play sur Deezer, sur Spotify.
0: Et donne pas des noms.
2: Pourquoi ? On est entre nous.
0: Alors on parlerait de Cobuz.
2: De Cobuz, par exemple.
0: Par exemple.
2: Voilà. Merci de compléter. Je m'incline devant ta culture des plateformes musicales. Et toutes ces plateformes, nombreuses, sont dictées par des algorithmes. Donc c'est elles qui choisissent la chanson d'après, en fonction de nos goûts, en fonction de ce qu'on a envie d'écouter, si on a mis un petit cœur, etc. Et pour les concerts, ces algorithmes viennent maintenant nous dire si on aura la possibilité d'aller les voir. Parce que vous imaginez bien, un concert à 200 euros ou à 1200 euros, cela pose la question de savoir si j'irai ou si j'irai pas.

0: beaucoup, Julien, pour cette chronique. Si on résume un petit peu ce que tu as raconté, tu nous dis que l'art est politique et que surtout, il faut bien aller voter en 2027.
1: C'est exactement ça. Ouais. C'est nous qui avons le choix encore aujourd'hui dans nos bulletins pour mettre la culture en bonne place. Et comme le disait, on le disait, la culture est au-dessus de tout.
0: Mais oui ! Merci encore, Julien. Et pour cette dernière chronique, parce que oui, on arrive bientôt à la fin de cette émission, ne soyez pas trop tristes, parce que c'était quand même super coolos, on retrouve notre super Jojo, qui est chargé d'accompagnement des pratiques à la tannerie. On peut l'applaudir, oui, et ça fait des hola comme ça dans le studio. Bravo,
2: salut,
0: bravo
2: Jojo.
0: Et du coup, qui va nous parler d'un groupe qu'il a accompagné dans le cadre de son travail ?
3: Ah, quel merveilleux jingle, n'est-ce pas ?
0: Oh là là !
3: Alors oui, ma chronique, elle parle d'artistes accompagnés par la tannerie. Et aujourd'hui, pour cette première, je vais vous parler de l'artiste Nawa. Nawa, ça s'écrit N-N-A-W-A. C'est l'histoire d'une artiste qui a commencé toute seule, en tête à tête, dit-elle, avec sa guitare acoustique, jouant tranquillement des reprises soul et reggae. Mais un jour, un drame se produit et met fin à ce long fleuve tranquille, car elle doit se faire opérer des cordes vocales. Lourde rééducation, doute, une période très compliquée où elle ne sait pas si elle va pouvoir rechanter un jour ou pas. Mais les années passent, elle se remet de cette opération et elle s'entoure de deux merveilleuses personnes, deux beatmakers et instrumentistes aux multiples qualités, tant professionnelles que personnelles, je peux vous le dire. J'ai nommé Adrien Fagot, a.k.a. Obidub, et Baptiste Chambrion, a.k.a. Dubenko. Elle sort avec eux, en 2023, son EP éponyme mélangeant subtilement la soul, le hip-hop et l'électro. Deux ans après, donc en 2025, faut suivre, elle sortira son premier album appelé « The Biggest Part of Me ». Avec l'accent, vous comprendrez après pourquoi je dis ça. Dans cet album, elle nous guide à travers toutes les émotions qui balisent notre existence, accompagnée de son parapluie devenu son allié, telle une protection contre ses tempêtes émotionnelles. Maintenant que je vous ai parlé de cet artiste avec les mots que vous pouvez trouver sur internet, parlons de son histoire avec la tannerie. Tout commence en 2021, lors d'un petit-déj rencontre, ces événements créés à la tannerie pour faire du lien entre les artistes qu'on organisait des samedis matins autour d'un café sans niôle et de croissants, autour d'un thème qu'on imposait afin que les conversations ne finissent pas en débat de comptoir sur le complotisme autour des vaccins de la Covid. Car je rappelle qu'en 2021, on était en pleine pandémie. Mais c'était plutôt pour parler musique, booking ou encore communication. L'idée, c'était de se réunir, de partager ses expériences, ses questionnements et surtout de créer du lien. Une personne inconnue rentre dans le café de la tannerie et se présente en tant que Nawa, expliquant qu'elle était en train de monter un groupe et qu'elle cherchait à faire du lien avec la scène locale. Un peu plus tard, toujours cette même année, on est en 2021 je rappelle, vraiment, faut suivre, nous avions lancé un cursus d'accompagnement d'une saison avec appel à candidature. Et quelle ne fut pas ma surprise que de découvrir une candidature sous le nom de Nawa. Avec mon regretté ami Gabin, qui était jury avec moi pour la sélection du groupe qui fera ce cursus, nous avons écouté attentivement cet artiste, avec une légère excitation, mais qui était plutôt due, je l'avoue, au kilo de café qu'on venait de s'enfiler. Mais détrompez-vous, car je vous vois venir. Nawa, elle n'a pas été sélectionnée pour ce cursus. Et non, ce groupe ne rentrait pas tout à fait dans les critères du cursus, car finalement, le projet n'existait pas encore, mais il était déjà un peu trop avancé. Malgré tout, l'idée de faire des appels à candidature, c'était aussi pour découvrir de nouveaux projets qui ne répétaient pas à la tannerie et qu'on pourrait malgré tout accompagner. Il y en a là-dedans. Après réflexion, nous nous sommes dit. Elle est française, elle chante en anglais. Et qu'est-ce qu'on reproche le plus aux Français et Françaises qui chantent en anglais ? Eh oui, le problème d'accent. Nous lui avons donc proposé un accompagnement sur l'accent anglais. Nawa accepta la proposition et nous l'avons mise en relation avec Jackie Luciani, qui l'a aidé à retravailler ses textes existants et à peaufiner les textes suivants. À partir de là, on est resté en contact. On l'a accueilli en résidence, parfois accompagné par Clément Vincent qui l'a aidé à monter ses shows. On l'a accueilli pour ses sorties d'albums, pour l'accès au studio de la tannerie où elle fera les prises de voix de son album à cause des travaux de voisinage. Pour des répétitions d'avant gros concerts, on l'a aussi embauché pour accompagner des artistes comme Neptune par exemple, et pour organiser des ateliers de développement de projets. On peut dire qu'aujourd'hui, elle fait un peu partie de la tannerie quand même. Et il y a à peine un mois de ça, nous l'avons accueillie en résidence à la ferme à jazz afin qu'elle prépare ses nouvelles compositions, qui auront une saveur particulière car, attention, spoiler alert, ce futur EP sera en français.
0: Incroyable!
3: Tout un travail sur l'accent anglais qui part en fumée.
0: Scandale. Alors,
3: bon, blague à part, on peut en avoir un avant-coup dans son album avec la chanson « Les détours » qu'on écoutera juste après. Et en réalité, croyez-moi sur parole, ou alors attendez d'écouter quand ça sortira, mais franchement, avec les deux amours de piliers qu'elle a derrière elle et qui lui posent des instrumentales et des bacs d'une qualité rare, les messages qu'elle fait passer via son expérience dans laquelle on se retrouve toutes et tous et que du coup on comprend aisément grâce à l'accent français, on n'en sort pas indifférent. Margaret, on attend la suite avec impatience. Et la tannerie, elle sera toujours là pour toi. Cœur avec les doigts.

0: Eh bien, merci beaucoup Jojo pour cette chronique.
1: On fait
0: un petit bisou à la belle Margoulette et on espère la voir bientôt en concert, ou peut-être même qu'on l'invitera dans une prochaine émission.
1: Ouais,
0: on verra, avec plaisir. Ça y est, on arrive au terme de cette première émission par la belle équipe de la Tannerie. On vous remercie toutes et tous d'avoir été attentifs et attentives jusqu'au bout. Vous pouvez retrouver l'émission en podcast sur le site de Radio B et sur les plateformes de podcast. Et bien sûr, sur nos réseaux sociaux et l'application de la Tannerie et le site de Radio B. On se retrouve bientôt dans un mois pour une nouvelle émission.
2: Ouais.
0: Et on vous souhaite une belle fin de journée. À bientôt.
2: À bientôt.
1: Au revoir.

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C'est-à-dire que si tu es en colère, c'est que tu n'es pas capable de raisonner logiquement. Puisque, en tout cas, en Occident, la colère, c'est l'ennemi de la réflexion. Ça, c'est un truc paternaliste, tu vois. C'est façon de dire que tu es primitif. Tu ne sais pas organiser ta pensée. Ça, c'est une façon de te disqualifier. C'est une façon de disqualifier le discours. Et c'est une façon aussi de s'assurer d'un certain confort. C'est-à-dire, je veux bien t'entendre, mais dis-le-moi gentiment, que ce soit pas inconfortable. Non, des fois, c'est un crachat dans ta gueule, tu vois, que j'ai envie d'envoyer pour que tu comprennes.

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Allez, j'arrête demain de me demander à quelle tribu j'appartiens ou de quel foutoir culturel je proviens. J'arrête demain d'arpenter ces terrains pentus à la recherche des pans de culture qui nous servent de lien. Car dis-toi bien que tenter de remonter jusqu'aux crêtes, les bassins versants qui ont irrigué l'intérieur de nos têtes, ne mènent à rien. Piètres éclaireurs que nous sommes, combien vont s'enfoncer dans ces ravins sans fin? Moins que pire encore, certains n'y découvrent un de ces déserts identitaires, capables de faire taire les curieux de ma race, les plus déter. Identité dans les dents, la banalité a pris les devants. Il reste que chi, que dalle, du vide, du vent. On se dit enfant du rock, enfant du hip-hop ou fils de l'époque. Tu parles, on a tous nos clones aux quatre coins du globe. Le même drapeau américain planté dans le cul, les mêmes vannes pourries pour les ploucs qui soi-disant n'étaient pas dans le coup. C'est fou, on l'a cherché partout, la chaleur du crew, avec médaillon Zulu autour du cou ou avec Walou. Et oui, la greffe a pris, ok, la branche donne des fruits, mais le tronc se pose des putains de questions depuis. Du genre qui je suis, hein, rebelle endurci ou un dindon de plus que l'impérialisme a farci? Et ces questions de fond, on pourrait y passer la nuit, mais encore ça resterait les vacances à côté de ceux qui y passeront leur vie. Allez, j'arrête demain de saouler le clan familial afin d'en éclairer les moindres recoins. J'ai brandi l'origine paysanne comme un butin. Ben putain, qu'est-ce qu'on retient? Beaucoup moins d'actes que de baratins. Les anciens seraient bien foutus de la gueule de mon jardin ou de la corne qui manque au creux de mes mains. Allez, j'ai fait tout un foin avec mes racines, mais j'arrête demain, parce que quand le doute revient, je paye l'addition et je fais moins le malin. Allez, j'arrête demain de me débattre tout seul dans mon coin, paumé aux confins de la gratitude et du dédain. Je remercierai jamais assez les guides qui ont ouvert le chemin. J'emmerderai jamais assez ceux qui ont vendu le truc en se croyant malin aussi. J'arrête demain cette

et je crains que fouiller toutes ces zones commerciales ne serve point à combler ma dalle et mes besoins d'humain, puisqu'on y avale tant de films, de musique, de bouquins, mais qu'au final on en digère presque rien. Luxueux paradoxe, hein,

forgé. De quelle orgie d'étoiles, de quels minerais sommes-nous faits, qui ont engorgé nos ciels irradiés et nous maintiennent dressés sur nos deux pieds. Depuis le cosmos me stimule, me pousse à jacter, éclaire plus fort nos cartes d'identité. Voie lactée, mais t'as capté comment la vie nous tire vers des rationalités que même la poésie la plus impactante ne saura pas impacter. Allez, j'arrête demain, gamberge et philosophie jusque ça induit en prise de notes, en prise de tête, en prise de bec, en prise de nerfs. Alors on simplifie, car l'identité est plus complexe qu'elle en a.

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